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3: 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Le député de Rimouski-Lamatapédia, Maxime Blanchet-Jonca, affirme que son intervention auprès d'Immigration Canada a permis d'éviter le départ du cardiologue Leonardo Kurcicevich, un spécialiste établi à Rimouski depuis 8 ans, qui envisageait de quitter le Québec en raison de complications administratives liées au renouvellement de son permis de travail. Le docteur Kurcicevich, spécialisé en échographie cardiaque et en implantation de cardiostimulateurs, occupe une place importante dans l'offre de soins cardiologiques au Bas-Saint-Laurent. Le gouvernement du Québec accorde une aide financière de près de 3 millions de dollars afin de poursuivre des travaux urgents à la cathédrale Saint-Germain de Rimouski. L'annonce a été faite par le ministre de la Culture et des Communications, Mathieu Lacombe. Le financement de 2 985 680 dollars versé à la fabrique de la paroisse de Saint-Germain permettra de poursuivre la réfection de la toiture du corps principal de l'édifice patrimonial. Les braves Batitecs du Témiscouata ont vu un moment marquant de leur histoire être éclipsé par une autre défaite mercredi soir, alors que le Frontière FM d'Edmundston l'a emporté 4-3 grâce à un point inscrit en fin de rencontre. Après avoir remporté un premier duel récemment, Edmundston a signé une deuxième victoire de suite en profitant d'une poussée offensive en 7e manche. Samuel Gauthier a lancé l'attaque avec un double avant de croiser le marbre sur le simple décisif de Patrick Morin. Côté météo, ce soir, ciel variable avec une température autour de 18 degrés. Cette nuit, nuageux avec des averses et une température de 12 degrés. Et demain, de la pluie avec un mercure avoisinant les 17 degrés.

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Canadien d'été. On a pu lire ça dans Montemiscouata.com où le défenseur Lucas Hanin et le Blizzard Edmonton se sont formellement associés par la signature d'un contrat du hockeyeur qui aura 18 ans le 22 octobre prochain. Il est originaire de Fredericton et il a accumulé 37 points en autant de parties avec les Caps de Fredericton dans les rangs Midget 3A lors de la campagne 2024-2025. Il a même montré une fiche quasi identique l'an dernier avec une récolte de 37 points en 36 matchs avec la formation de Kimball Union Academy qui est une équipe faisant partie de la United States High School. On lui souhaite la bienvenue.

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2: Voici vos nouvelles, Arsenal Média. Le député de Rimouski-Lamatapédia, Maxime Blanchet-Jonca, affirme que son intervention auprès d'Immigration Canada a permis d'éviter le départ du cardiologue Leonardo Kurcicevich, un spécialiste établi à Rimouski depuis 8 ans, qui envisageait de quitter le Québec en raison de complications administratives liées au renouvellement de son permis de travail. Le docteur Kurcicevich, spécialisé en échographie cardiaque et en implantation de cardiostimulateurs, occupe une place importante dans l'offre de soins cardiologiques au Bas-Saint-Laurent. Le gouvernement du Québec accorde une aide financière de près de 3 millions de dollars afin de poursuivre des travaux urgents à la cathédrale Saint-Germain de Rimouski. L'annonce a été faite par le ministre de la Culture et des Communications, Mathieu Lacombe. Le financement de 2 985 680 dollars versé à la fabrique de la paroisse de Saint-Germain permettra de poursuivre la réfection de la toiture du corps principal de l'édifice patrimonial. Les braves Batitecs du Témiscouata ont vu un moment marquant de leur histoire être éclipsé par une autre défaite mercredi soir, alors que le Frontière FM d'Edmundston l'a emporté 4-3 grâce à un point inscrit en fin de rencontre. Après avoir remporté un premier duel récemment, Edmundston a signé une deuxième victoire de suite en profitant d'une poussée offensive en 7e manche. Samuel Gauthier a lancé l'attaque avec un double avant de croiser le marbre sur le simple décisif de Patrick Morin. Côté météo, ce soir, ciel variable avec une température autour de 18 degrés. Cette nuit, nuageux avec des averses et une température de 12 degrés. Et demain, de la pluie avec un mercure avoisinant les 17 degrés.

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2: 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Le député de Rimouski-la-Matapédia, Maxime Blanchet-Jonca, affirme que son intervention auprès d'Immigration Canada a permis d'éviter le départ du cardiologue Leonardo Kurcicevic, un spécialiste établi à Rimouski depuis 8 ans, qui envisageait de quitter le Québec en raison de complications administratives liées au renouvellement de son permis de travail. Le docteur Kurcicevic, spécialisé en échographie cardiaque et en implantation de cardiostimulateurs, occupe une place importante dans l'offre de soins cardiologiques au Bas-Saint-Laurent. Le gouvernement du Québec accorde une aide financière de près de 3 millions de dollars afin de poursuivre des travaux urgents à la cathédrale Saint-Germain de Rimouski. L'annonce a été faite par le ministre de la Culture et des Communications, Mathieu Lacombe. Le financement de 2 985 680 dollars versé à la fabrique de la paroisse de Saint-Germain permettra de poursuivre la réfection de la toiture du corps principal de l'édifice patrimonial. Les braves Batitec du Témiscouata ont vu un moment marquant de leur histoire être éclipsé par une autre défaite mercredi soir, alors que le Frontière FM d'Edmundston l'a emporté 4-3 grâce à un point inscrit en fin de rencontre. Après avoir remporté un premier duel récemment, Edmundston a signé une deuxième victoire de suite en profitant d'une poussée offensive en 7e manche. Samuel Gauthier a lancé l'attaque avec un double avant de croiser le marbre sur le simple décisif de Patrick Morin. Côté météo, ce soir, ciel variable avec une température autour de 18 degrés. Cette nuit, nuageux avec des averses et une température de 12 degrés. Et demain, de la pluie avec un mercure avoisinant les 17 degrés.

0: d'été. On a pu lire ça dans Montemiscouata.com où le défenseur Lucas Hanné et le viseur d'Edmundston se sont formellement associés par la signature d'un contrat du hockeyeur qui aura 18 ans le 22 octobre prochain. Il est originaire de Fredericton et il a accumulé 37 points en autant de parties avec les Caps de Fredericton dans les rangs Midget 3A lors de la campagne 2024-2025. Il a même montré une fiche quasi identique l'an dernier avec une récolte de 37 points en 36 matchs avec la formation de Kimball Union Academy, qui est une équipe faisant partie de la United States High School. On lui souhaite la bienvenue dans le bizarre d'Edmundston.
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2: 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Le député de Rimouski-la-Matapédia, Maxime Blanchet-Jonca, affirme que son intervention auprès d'Immigration Canada a permis d'éviter le départ du cardiologue Leonardo Kurcicevic, un spécialiste établi à Rimouski depuis 8 ans, qui envisageait de quitter le Québec en raison de complications administratives liées au renouvellement de son permis de travail. Le docteur Kurcicevic, spécialisé en échographie cardiaque et en implantation de cardiostimulateurs, occupe une place importante dans l'offre de soins cardiologiques au Bas-Saint-Laurent. Le gouvernement du Québec accorde une aide financière de près de 3 millions de dollars afin de poursuivre des travaux urgents à la cathédrale Saint-Germain de Rimouski. L'annonce a été faite par le ministre de la Culture et des Communications, Mathieu Lacombe. Le financement de 2 985 680 dollars versé à la fabrique de la paroisse de Saint-Germain permettra de poursuivre la réfection de la toiture du corps principal de l'édifice patrimonial. Les braves Batitec du Témiscouata ont vu un moment marquant de leur histoire être éclipsé par une autre défaite mercredi soir, alors que le Frontière FM d'Edmundston l'a emporté 4-3 grâce à un point inscrit en fin de rencontre. Après avoir remporté un premier duel récemment, Edmundston a signé une deuxième victoire de suite en profitant d'une poussée offensive en 7e manche. Samuel Gauthier a lancé l'attaque avec un double avant de croiser le marbre sur le simple décisif de Patrick Morin. Côté météo, ce soir, ciel variable avec une température autour de 18 degrés. Cette nuit, nuageux avec des averses et une température de 12 degrés. Et demain, de la pluie avec un mercure avoisinant les 17 degrés.

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Ah, une autre journée qui commence. Ah bien, tiens, c'est la dernière de la semaine, vendredi 26 juin, et dernière également des 100 000 le matin pour cette semaine, avec un 10 petits degrés au thermomètre, et je dois vous dire que c'est probablement la pire journée de la semaine que l'on annonce aujourd'hui. À ciel nuageux, bah, ça, on aurait pu s'y faire. Les averses, avec un mercure quand même assez élevé, ça aurait pu passer. Mais avec un maximum de 16 degrés à seulement, normal de saison, c'est ainsi de l'année, qui devrait être au moins 5 ou 6 degrés plus élevé. Ben, ça sera un vendredi froid, nuageux, avec des averses. Ce soir, cette nuit, ben, on parle d'un ciel qui reste nuageux. 60% de probabilité d'averse et un minimum de 13. Demain, ça s'améliore, alternance soleil-nuage. 30% seulement de probabilité d'averse, risque d'orage en après-midi. On espère que ça va changer. Et un maximum de 23 avec humidex 27. Alternance soleil-nuage avec 30% de probabilité d'averse pour dimanche. Un maximum de 25. Et si rien ne change, lundi, soleil maximum de 27. On aura une grosse émission aujourd'hui pour la dernière. On aura notamment vers 7h30, 7h35, Carl Raymond, qui sera en entrevue avec nous, viendra nous parler là, d'une situation particulière pour les accidentés au travail. Et 8h30, la grosse visite également avec des membres du comité organisateur, la directrice des loisirs de Dégely, donc Isabelle Pelletier, des membres du comité organisateur de Dégely en fête, qui était lancé hier avec le 5 à 7 au Resto Pop 85 et le fameux bingo à Sylvain Soucy. Donc, ça se poursuit aujourd'hui, demain et dimanche avec entrée gratuite sur l'ensemble des sites de Dégely en fête. Donc, on va vous parler de cette belle programmation, des nouveautés, des choses qui marchent toujours très bien, qui seront de retour. Donc, ça vous sera présenté dans notre dernier 30 minutes d'émission. Du côté de montemisquata.com, avec le Centre de services scolaires du Fleuve et des Lacs, de nouveau rappelé à l'ordre par l'autorité des marchés publics, l'intervention de Maxime Blanchet-Jonca permet de retenir un cardiologue à Rimouski, un expert français à trois pistoles pour former la relève en pelote basque, le 5

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0: tous.
1: À 6h08, tour de grand titre. Eh bien, on est plus la presse de ce matin, troisième lien. Bah oui, on en parle encore, le gouvernement qui lance son appel d'intérêt là, aux entreprises, puisqu'on sait ce que présente Christine Fréchette, là, serait pas mal plus un projet en partenariat là, privé avec une entreprise. Donc, on verra ce que ça va donner. Élection québécoise, bien tranquillement, la CAQ présente certains candidats, candidates. Hier, on présentait deux candidates pour Terrebonne et Les Plaines. Logement, eh bien, on la sent, cette angoisse de la fin de bail pour plusieurs personnes là, qui sont peut-être toujours en train de chercher le nouvel endroit où ils vont pouvoir demeurer. Hôpitaux, ah bien, ça pourrait être une bonne nouvelle. Il faudra tester des outils numériques pour aider les patients à s'orienter dans les centres hospitaliers. Radiodiffuseur ontarien, Québécois qui souhaite acquérir Corus. Enquête de solutions, les Québécois sont préoccupés, plus préoccupés qu'enthousiastes à propos de l'intelligence artificielle. Elle aurait humilié une témoin, bien une juge devant le conseil de la magistrature, et ce n'est pas la première fois, pour la troisième fois en seulement 2 ans. Meurtre irrésolu de Rachel Wadral, Rapmal, Rafiou So inculpé là, du côté de la Guinée. On parle également de cette triste fusillade dans Côte-des-Neiges. Mohamed Lamine Berendouane aura droit à des funérailles publiques. On parle également d'une manifestation hier contre l'idéologie incel qui s'est déroulée du côté de Montréal. Et Marc Carney, premier ministre, s'en remet, lui, à la GRC sur l'interdiction des carabines SKS, là, comme celle utilisée dans cette triste fusillade. Recul des prix du pétrole, eh bien, pas encore de répit pour nous, consommateurs, que ce soit à la pompe, mais également les surcharges au niveau là, des billets d'avion. Rien ne redescend vraiment pour l'instant. Résidence officielle du premier ministre, Marc Carney, va annoncer des projets concernant l'avenir du 24 Sussex. Également, on parle de l'Iran, l'absence d'ambassade du Canada est désavantageuse, estime Mark Carney, mais qui ne pense pas pour le moment là, à remettre une ambassade du côté de Téhéran. Double séisme au Venezuela, au moins 235 décès qui a été perdu là, de survivants, et le Canada qui envoie 5 millions d'aides là, aux victimes. Du côté du Journal de Québec, on parle d'employés de la CEPAC qui dénoncent un climat de peur dans l'organisation. Il y a l'avocat Marc Bellemare qui propose, lui, d'acheter la statue de Champlain des Boulogne en Ontario et de l'offrir à Québec. Triste nouvelle concernant les logements, une aînée de 82 ans qui se retrouve présentement à la rue. Faute de quoi? Ben, faute de logements abordables qui acceptent son proche aidant qui doit demeurer avec elle. Feu de forêt, un début de saison relativement tranquille au Québec. On va toucher du bois pour que ça reste comme ça. Un enfant retrouvé inconscient dans une piscine résidentielle et qui lutte présentement pour sa vie. Donc, trop de ce genre de nouvelles là, depuis à peine les derniers jours. Donc, on ne veut pas un été dramatique là, pour ce qui est des noyades en province. Cas de grande cruauté envers les animaux, eh bien, on dit que c'est en hausse, ce qui est en loin une bonne nouvelle. Fraude alimentaire, plus de 150 000 kilogrammes d'aliments ont été retirés du marché avant d'y arriver, justement à cause de fraudes alléguées là, sur certains produits. Une vérification nucléaire très poussée est nécessaire en Iran après la guerre, selon le chef de l'AIEA. Et le changement climatique coupable sans équivoque de l'intense canicule en Europe. Hier, un ressenti là, du côté de certains endroits, notamment de la France, où à l'ombre, le mercure a atteint, imaginez, les 42 degrés. Donc, il faisait chaud pas mal sur le vieux continent. Donc, c'est l'essentiel des nouvelles en ce vendredi matin. Oui, on fait notre arrêt habituel dans le monde du sport dans quelques instants, mais tout d'abord, c'est en musique qu'on retourne. Et on le fait en premier avec Jean Leloup, qui nous amène dans une petite balade à Toronto.

Ah bien, c'est le temps de parler sport. Bientôt 6h19. Et bien sûr qu'on commence ça par la Coupe du Monde. Hier, jeudi, 6 autres matchs. Troisième match de groupe pour 12 formations se jouaient. Si on regarde dans l'ordre comment ça s'est passé, l'Équateur a gagné 2-1 sur l'Allemagne. Je pense que c'est une victoire que l'Équateur n'attendait pas, mais qu'ils vont prendre avec beaucoup de joie. Sinon, la Côte d'Ivoire bat le Cap-Vert 2-0. Les Pays-Bas l'emportent 3-1 sur la Tunisie. Match nul entre le Japon et la Suède. L'Australie également fait nul face au Paraguay 0-0. Le match surprise d'hier, la Turquie qui l'emporte 3-2 sur l'équipe américaine qui subit une première défaite en phase de groupe. Donc aujourd'hui, on aura droit à de gros matchs. La France, oui, les Bleus qui affrontent la Norvège, l'Irak contre le Sénégal, le Kazakhstan qui va jouer contre le Cap-Vert. Donc, la Côte d'Ivoire n'affrontait pas le Cap-Vert. Et je vous dis, c'était cette formation. C'était Curaçao contre Curaçao qui affrontait la Côte d'Ivoire et qui a gagné donc 2-0. Donc, match d'aujourd'hui. Je disais Norvège contre la France. J'étais rendu, au Cap-Vert qui affronte le Kazakhstan. L'Espagne va se frotter à l'Uruguay. La Belgique contre la Nouvelle-Zélande, l'Égypte contre l'Iran. Donc, c'est les matchs auxquels on aura droit. Et il va y en avoir également, là, samedi, des matchs contre le Panama contre l'Angleterre, la Croatie contre le Ghana, le Portugal contre la Colombie. Donc, les matchs de groupe là, vont se terminer demain, samedi, avec les 12 dernières formations là, qui vont jouer leur troisième match de phase de groupe. On leur souhaite la meilleure des chances. Ah bien, du côté du baseball, malheureusement, Kevin Gausman, de nouveau malmené dans un revers des Blue Jays. Comment ça s'est passé dans le premier match face aux Rangers du Texas? Jock Peterson, Wyatt Langford et Jake Berger ont chacun frappé le circuit en début de match, offrant une avance confortable aux Rangers dans une victoire finalement de 6-5 face aux Jays. On vous le rappelle que c'est une série de 4 matchs entre les deux équipes qui se poursuit aujourd'hui, vendredi. Ligue nationale de hockey, encore beaucoup de choses. Premièrement, Jeff Gorton a fait un point de presse en après-midi hier. Le CH, sonde le marché là au niveau des joueurs autonomes, mais on sait qu'il y aura le repêchage aujourd'hui et demain. Jason Robertson des Stars de Dallas a craché, semble-t-il, sur une offre de 120 millions de dollars du Kraken. Le CH qui a envoyé Luke Tuck à Columbus contre un joueur de centre de 23 ans, Maverick Book, qui espère attirer l'attention ou en arriver à une entente avec les Stars. Pendant ce temps-là, Nikushkin passe de l'Avalanche du Colorado aux Blue Jackets de Columbus. Hendrix Lapierre écope chez les Cavaliers et se retrouve chez les Penguins de Pittsburgh. Et on apprenait hier que Brendan Gallagher, nommé citoyen d'honneur de la ville de Montréal, un honneur qu'il a reçu des mains de l'actuelle mairesse de la métropole. Sinon, au football, eh bien, il faudra attendre à dimanche avant le prochain match des Alouettes qui vont être à la maison et recevoir la visite du Rouge et Noir d'Ottawa, une équipe qui a perdu ses deux premiers matchs. Donc, on espère que les Alouettes vont vite retrouver le chemin de la victoire. Au tennis, une belle nouvelle. Bianca Andreescu réussit enfin à renouer avec un tournoi du Grand Chelem. L'Ontarienne qui a vaincu la joueuse du Bélarus Alexandra Sasnovich par la marque de 6-3, 7-6. Donc, il s'agira d'une première participation au tournoi du Grand Chelem pour la championne des internationaux des États-Unis de 2019 depuis 2024. Bianca Andreescu qui occupe présentement le 180e rang mondial. Et on termine en parlant de hockey, oui, on apprenait ça un peu plus tôt cette semaine. La joueuse étoile québécoise Marie-Philippe Poulin qui sera opérée un genou à la fin du mois de juillet. C'est ce qu'annonçait la DG de l'équipe, Danielle Sauvageau. Donc, elle va subir une intervention chirurgicale au ligament croisé antérieur et au ménisque cet été à la suite d'évaluations médicales supplémentaires. On ignore pour l'instant la durée de la convalescence ainsi que la durée de sa période de rééducation. Donc, on s'attend pour elle à une absence quand même longue, mais pour ce qu'on sait, là, c'est assez indéterminé. Donc, on lui souhaite premièrement que cette intervention chirurgicale là, se passe du mieux possible pour qu'elle puisse avoir la meilleure récupération possible par la suite. Donc, ça complète, nous, le sport, 6h23. Le temps d'une petite chanson avant de se diriger vers un premier bulletin d'info local régional, bien sûr, avec mon collègue Guylain. Celle qu'on écoute, Laurence Saint-Martin et Sèche tes plaies.

0: puis on les sèche de nos pleurs et on est joyeux de voir arriver les infos locales, régionales avec Guylain. Petit détour par le sport. On va regarder ce qui va se jouer comme match Ligue de baseball senior Québec. Il y en avait un qui s'est joué hier en soirée. Je vous donne le résultat, détails météo et toujours le meilleur de la musique sur O 95.5 Témiscouata dans les 100 000 matins.
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7: Ici Guy Lingen, voici nos informations au 95.5. Le député de Rimouski-la-Matapédia, Maxime Blanchet-Jonquin, affirme que son intervention auprès d'Immigration Canada a permis d'éviter le départ du cardiologue Leonardo Katesevic, installé à Rimouski depuis 8 ans. Le spécialiste faisait face à des complications administratives liées au renouvellement de son permis de travail. Le docteur, reconnu pour son expertise en cardiologie spécialisée, estime que l'appui du bureau du député a été déterminant pour lui permettre de poursuivre sa pratique dans la région. Son maintien à Rimouski assure donc la continuité des services pour les patients du Bas-Saint-Laurent, de la Gaspésie et des Îles-de-la-Madeleine, tout en évitant davantage de déplacements vers les grands centres. Les membres du comité organisateur des célébrations du 80e anniversaire de l'Université de Moncton, campus d'Edmundston, peuvent proclamer mission accomplie. La journée phare du dimanche 21 juin sur le campus d'Edmundston et au centre Maillet de Saint-Basile a été couronnée de succès. Des centaines d'anciennes et d'anciens accompagnés de parents, d'amis, ont pris part aux portes ouvertes publiques de l'UMCE et à différentes activités. En fait, près de 500 personnes ont participé aux grandes retrouvailles. Certes, le moment fort de la journée où les anciennes et anciens ont pu se retrouver, partager leurs souvenirs. 5 des personnes participantes étaient âgées de 90 ans et plus. Le gouvernement du Québec accorde une aide financière de près de 3 millions de dollars afin de poursuivre des travaux urgents à la cathédrale Saint-Germain de Rimouski. L'annonce a été faite par le ministre de la Culture et des Communications, Mathieu Lacombe. Cette nouvelle phase vise à éviter une détérioration supplémentaire de la cathédrale et protéger les aménagements intérieurs. Et les braves Batistecs du Témiscouata ont subi une défaite mercredi soir devant le Frontier FM d'Edmundston par la marque de 4-3. Mais ce qui est à souligner, le point tournant émotif de la soirée est survenu en cinquième manche devant les partisans réunis au Témiscouata. Félix Castonguay a atteint le plateau des 500 coups sûrs dans la Ligue Puribec. Et pour souligner l'exploit, le vétéran a frappé un circuit de 2 points. Alors, bravo à Félix. Plus de détails, d'autres nouvelles sur Témiscouata.com.
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2: Ah ben, on va souhaiter que Félix en cogne encore des coups sûrs dans le prochain match à des Braves, là, qui sera un peu plus tard au cours de la fin de semaine. Mais on regarde tout d'abord hier, le Shaker de Rimouski s'amenait à Rivière-du-Loup, match contre le Ciel FM. Avec Rivière-du-Loup l'emporté de façon assez aisée, 11-3. Un match ce soir, le Frontier FM d'Edmundston visite les Industries des Jardins du Kamouraska. Le match se joue à l'Apocatière. Demain samedi, le Ciel FM FM se dirige vers Matane pour un programme double face aux allées du boulevard à 14h et à 16h30. Les Industries des Jardins du Kamouraska vont s'amener dans notre coin pour deux matchs. Le premier sera Edmundston face aux Frontières FM dimanche à 15h et au retour 19h, il y aura ce deuxième match pour le Kamouraska, mais cette fois-ci au parc Denis Bouchard contre les Braves Bucks. Donc le match 19h. On vous attend nombreux au parc Denis Bouchard. Donc, c'est ce qu'il y aura comme sport ce week-end. Du sport, il y en aura également beaucoup pendant le dégelé en fête avec du soccer. On sait qu'il y aura le Gymkhana, le volleyball de plage, toujours hyper populaire également pendant toute la fin de semaine. Donc là aussi, du sport, il y en aura. Et c'est mercredi prochain, journée de la fête du Canada, qu'on aura droit aux trois prochains duels pour ce qui est de la Ligue de Balmol Microbrasserie Madawaska. Maintenant, les détails météo. Ah bien, la météo de cette dernière de la semaine, on a maintenant 11 au thermomètre, des nuages aujourd'hui, les averses débutent ce matin, maximum de seulement 16. Oh! Nuages, 60% de probabilité d'averse pour ce soir, cette nuit, minimum de 13. Et demain, alternance soleil nuages, 30% de probabilité d'averse et le maximum demain, un maximum de 23 degrés. Dans le meilleur de la musique, avec qui on écoute maintenant Oswell avec Last Name.

6h36 à l'instant, c'est un site qui, j'ai l'impression, va vous intéresser, même une application. Une application qui lance un outil, pourquoi? Pour déjouer les soldes peut-être un peu trop gonflés. Et ça, ça a attiré mon attention. C'est une jeune application qui vient de lancer un outil qui vérifie en 10 petites secondes si le rabais extraordinaire que vous venez de voir sur un grand site en ligne en est vraiment un. L'application gratuite s'appelle Mosk, M-O-S-K. Déjà connu pour surveiller l'historique de prix en ligne, déploie cette semaine sa nouvelle fonctionnalité, le Deal Score. S'agit d'une bulle colorée qui indique en temps réel si le prix affiché par un détaillant est compétitif par rapport à des dizaines de marchands concurrents. C'est un peu l'équivalent du Nutri-Score du côté de la France, donc qui note les sur les emballages alimentaires les produits de A à E selon leur niveau de santé, A étant la meilleure note, E la moins bonne. En août 2025, l'application avait déjà pointé du doigt certaines pratiques de l'industrie au Québec. Les données avaient révélé que Best Buy, Decathlon, Simmons maintenaient pendant des mois des rabais supposément temporaires contrevenant possiblement à la loi sur la concurrence. Donc, en moins de 10 secondes, le Deal Score va scanner des dizaines de marchands. Amazon, Costco, Walmart, Bureau en gros, Best Buy, bien d'autres. Et l'outil va classer le produit selon quatre verdicts. Excellente affaire, bonne affaire, prix élevé, ou beaucoup trop cher. Son lancement coïncide avec l'Amazon Prime Day qui se déroulait du 23 au 26 juin. Ben, se termine aujourd'hui. Et le Journal de Québec a mis à l'épreuve avec deux produits en solde. Une sonnette câblée Ring d'Amazon, offerte à moitié prix à $54.99 sur Amazon pendant le Prime Day et qui a obtenu la note, imaginez, même à moitié prix, a reçu la note de prix élevée. Puisque du côté d'Amazon.ca, on pouvait l'avoir à 20 $ chez Best Buy à $34.99 et chez Home Depot Canada sous les 50 $ Elle était plus dispendieuse chez Bureau en gros et Walmart. Et un grille-pain Breville, 4 tranches en promotion chez Tanguay à $119.99 et là, ça a été beaucoup trop cher. Imaginez, retenez le prix, $119.99 en promotion. Ah bien, on a ce même grille-pain sous les $50, $49.99 chez Best Buy Canada, à $55 chez Walmart, à $57.95 chez Amazon, chez Tanguay, sur le site en ligne peut-être, ou je ne sais pas, ailleurs, on réussissait à le trouver sous les $75. Donc, wow! Fantastique. Donc, on pense hein, parfois qu'on paie à cause qu'on nous indique à côté rabais de 50%. Est-ce que c'est vraiment le cas comparativement au prix en promotion ou non chez d'autres commerçants? Eh bien là, ça nous l'amène très rapidement. Ben ça nous permet, dans ce cas-ci, si on se dit, ah ben là, on peut l'avoir pour $70 moins cher chez Best Buy Canada, ben devinez où cette personne risque d'aller l'acheter. Ben ça va peut-être justement amener un peu plus sur terre certains commerçants qui nous faisaient miroiter de beaux rabais, de grosses promotions, de gros spéciaux. Et lorsqu'on gratte un peu plus, qu'on fouille, on se rend compte que parfois on pense qu'on a une poignée dans le dos. Ben cette application, je cherchais le nom, le Best Deal, ou je cherchais le nom de la fonctionnalité, et je vous dis ça à l'instant. Donc c'était le Deal Score de l'application Mosk, M-O-S-C. J'ai l'impression que déjà, au moment où j'en parle, des gens sont en train d'essayer d'aller chercher l'application pour peut-être vérifier les prix pour un prochain achat. Donc, effectivement, si ça nous permet de faire des économies de 10, 15, 20, 60%, nous trouvons le meilleur prix ailleurs sur d'autres sites. Bien sûr qu'il faut que les achats demeurent des achats essentiels. On ne se lance pas dans les achats compulsifs juste parce que certaines applications vont nous trouver les meilleurs prix pour un item en particulier. Il faut toujours se poser la question. Hein? Et ça, il y a un certain Pierre-Yves McSween qui nous l'a souvent dit. Est-ce qu'on en a vraiment besoin? Et si la réponse est non au bout de la ligne, ben, je pense qu'on peut mettre une pause sur l'achat. Notre portefeuille ne nous dira que merci.

0: Un bien nouveau style musical en ce qui concerne le tout prochain album de la chanteuse québécoise Marie-Mé. Et pas beaucoup de monde surpris par cette annonce. Je vous en parle dans quelques instants. On aura tout d'abord en musique dans les 100 000 matins l'excellent Vince Lemire avec Coup de tête.
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Ah bien oui, on est de retour et ça, c'est une excellente nouvelle. Chers admirateurs de Marie-Mé, sortez les chapeaux et les bottes de cow-boy. Oui, la chanteuse se lance dans la musique country. Un album qui est même en chantier. Un premier extrait qui nous sera dévoilé cet automne. C'est ce qu'a révélé Marie-Mé lors d'une entrevue qu'elle a accordée au Journal de Québec il y a quelques jours avant le spectacle de la fête nationale à Québec. Donc, ça fait des années qu'elle y songe. Elle a un amour pour la musique country et ceux qui suivent de près la carrière de Marie-Mé ne seront pas surpris par la nouvelle direction musicale. Il y a déjà 10 ans, elle avait séjourné à Nashville, capitale du country, pour écrire certaines chansons. Le journal l'avait même accompagné le temps d'une soirée dans une petite salle où se produisaient justement les aspirants chanteurs country. Grande admiratrice des Dixie Chicks, de Chris Stapleton et plus récemment d'Ella Langley, Marie-Mé qui a posé sa voix, on se rappelle, sur Picture, chanson à une reprise de Kid Rock et de Sheryl Crow, en duo avec Clément Jacques, qui a connu un énorme succès dans les radios québécoises. Donc, elle a vu, bien sûr, la réaction que la chanson a eue et ça a validé cette décision qu'elle prend. Elle a compris ce qu'elle avait envie de faire et c'est aussi ce que les gens ont envie d'entendre d'elle. Donc, l'artiste maintenant, j'ai 42 ans, voit dans ce virage country un retour vers une musique pouvant toucher un large public. Pense personnellement là qu'elle écrit les meilleures tunes qu'elle n'a jamais écrites. Donc, les derniers albums pop étaient beaucoup plus expérimentaux. Elle avait besoin de ça, besoin de voir jusqu'où elle pouvait aller dans son écriture. Elle voulait sortir des mélodies qu'on s'habitue d'entendre et creuser en profondeur dans les paroles, mais elle a ben justement cet amour du country, un peu comme la crème dans du lait semble vouloir retourner sur le déçu. Ben on lui souhaite grand succès, Marie-Mé qui tient à se démarquer de la vague country qui déferle depuis quelques années sur le Québec. Elle veut que son projet soit intemporel. Il va y avoir du bluegrass, de la pop dans sa musique country. L'album va réunir des chansons en français et en anglais. Marie-Mé a autoproduit le titre et c'est elle qui tient les rênes de ce projet. Donc, elle est ouverte à tout, mais c'est excitant de le faire à sa façon, en autoproduction. Eh bien, on patiente, du moins jusqu'au premier extrait, donc oui, qui va nous arriver cet automne. Eh bien, on termine notre première heure d'Assemblée le matin et on l'a fini en musique, celle des trois accords dans mon cœur.

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2: Bon vendredi, ici Louis-Philippe Arnoirel. Le bilan des séismes catastrophiques qui ont frappé le Venezuela s'élève désormais à environ 235 morts et au moins 4300 blessés. Le décompte devrait continuer d'augmenter puisque des milliers de personnes sont toujours portées disparues. Par ailleurs, le Canada débloque 5 millions de dollars d'aide humanitaire pour soutenir les opérations de secours d'urgence. Affaires mondiales Canada précise que ces fonds serviront à financer l'aide alimentaire d'urgence, l'approvisionnement en eau, l'assainissement et le service de santé, ainsi que les services de protection et de logistique. Le ministère indique que le gouvernement continue de suivre la situation de près et reste en contact étroit avec ses partenaires afin d'évaluer les besoins et d'y répondre au fur et à mesure de leur évolution. Par ailleurs, le Canada est désavantagé dans les pays où il n'a pas de présence diplomatique, comme en Iran. Cependant, le gouvernement n'envisage pas de rétablir des relations avec Téhéran, a affirmé hier le premier ministre Mark Carney. M. Carney a dit aux journalistes que d'être engagé et d'être là ne constitue pas une approbation des régimes. Il a tenu ses propos dans le contexte de l'envoi d'aide humanitaire pour les sinistrés des séismes survenus mercredi au Venezuela. Selon lui, le fait de ne pas avoir de diplomate sur le terrain rend plus ardue la coopération. Le premier ministre a noté qu'il y a une série de pays avec lesquels le Canada n'est pas en accord, citant comme exemple le Venezuela et l'Iran, où les ambassades ont fermé respectivement en 2019 et en 2012. Et Metro a prévenu que le conflit de travail en cours dans son centre de distribution de produits frais de Laval pèse sur son chiffre d'affaires du troisième trimestre. L'épicier a fait savoir hier que des pertes de marge et des coûts additionnels liés au plan de contingence entraîneront un bénéfice net ajusté par action d'environ 1,22 à 1,27 $ pour le troisième trimestre par rapport à 1,52 $ un an plus tôt. Le propriétaire des enseignes Métro, Super C et Jean Coutu avait déjà lancé une mise en garde à la fin avril. C'est ce qui complète vos actualités Arsenal Média. Passez une bonne journée sur nos ondes.
3: Mais on ouvre officiellement notre deuxième heure des 100 000 matins après un peu de sport. Et dans ce sport, eh bien, on parle de la Coupe du monde de soccer. 6 matchs ont eu lieu hier. 6 autres seront présentés aujourd'hui. Donc, hier, on a eu droit à des victoires de l'Équateur, 2-1 sur l'Allemagne. La Côte d'Ivoire bat Curaçao, 2-0. Les Pays-Bas gagnent 3-1 sur la Tunisie. Match nul entre le Japon et la Suède, tout comme entre l'Australie et le Paraguay. Et victoire surprise de la Turquie sur les Américains, 3-2. Donc, aujourd'hui, vendredi, la Norvège affronte la France, le Sénégal contre l'Irak, le Cap-Vert contre le Kazakhstan, l'Uruguay face à l'Espagne et la Nouvelle-Zélande contre la Belgique. L'Égypte affronte l'Iran et les matchs de groupe vont se terminer samedi avec des affrontements entre le Panama et l'Angleterre, la Croatie et le Ghana, la Colombie et le Portugal, l'Ouzbékistan qui va affronter Trinité-Tobago et la Jordanie contre l'Argentine. Il y aura également l'Algérie face à l'Autriche. Et c'est dimanche, on vous le rappelle, que la phase éliminatoire va débuter. Pour l'instant, un seul match où l'on connaît là, les deux formations et c'est le match du Canada contre l'Afrique du Sud. Donc, 15h dimanche 28 juin, 16e de finale pour notre troupe canadienne. On espère qu'on passe au 8e de finale. Au baseball, eh bien, on espère que les Jays vont améliorer leur jeu pour les 3 autres matchs face aux Rangers du Texas. Hier à la maison, a bien difficile sortie pour le lanceur Kevin Gausman et les Jays l'échappent finalement. 6-5, victoire des Rangers. Donc, les deux équipes s'affrontent de nouveau aujourd'hui. On parle également de Ligue nationale. On aura droit au repêchage, du moins à la première ronde aujourd'hui. Est-ce que Kevin McKenna sera le premier choix des Leafs de Toronto qui vont parler les premiers? Et on se pose la question, est-ce que le Canadien va profiter de son choix de première ronde au 28e rang où il y aura des échanges d'ici là? Il y en a beaucoup depuis les dernières journées. Au tennis, eh bien, on surveille le début du prochain majeur. C'est lundi que sera lancé Wimbledon. La bonne nouvelle, Bianca Andreescu, l'Ontarienne, a réussi à se qualifier pour le tableau principal de ce majeur. Au football, eh bien, les Alouettes vont tenter de porter leur fiche à 3 victoires, 1 défaite dimanche en accueillant la visite du Rouge et Noir d'Ottawa qui est toujours à la recherche d'une toute première victoire. Et on parle rapidement de hockey. Marie-Philippe Poulin qui devra subir une opération au genou, ligament croisé antérieur et au ménisque. Il y aura bien sûr une période de rétablissement et de rééducation. Donc, ça pourrait nuire au début de sa prochaine saison du côté de la Victoire de Montréal. Donc, on lui souhaite, oui, prompt rétablissement à la suite de cette intervention chirurgicale qui va se faire à la fin du mois de juillet.
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0: un maximum de 25. Ça, ça a pas mal plus de bon sens. Soleil lundi, maximum de 27. 26 pour mardi, 25 pour mercredi. Bon, tranquillement. Il s'installe. L'été, il s'installe. Ah bien, lui, on risque de le voir un peu partout au Québec au courant de l'année. Il aime notre belle province. Il nous offre depuis quelques jours cette belle nouveauté. Je parle bien sûr de Talk qui nous lance la deuxième heure à 200 000 matins sur O95.5 avec cette nouveauté, We Time Machine.
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0: Ah bien, on va revenir sur un de nos grands titres de ce matin. Oui, de lire que plus de 150 tonnes d'aliments, ça remplit quelques garde-manger, 150 tonnes d'aliments représentés de façon trompeuse qui ont failli se retrouver sur les étals des épiceries, n'eût été de la vigilance des inspecteurs de l'ACIA, l'Agence canadienne d'inspection des aliments, qui ont découvert le poteau rose, oui, c'est le cas de le dire, selon le dernier rapport sur la fraude alimentaire publié hier jeudi. L'Agence fédérale dit avoir empêché plus de 150 000 kilogrammes d'aliments de se vendre alors qu'ils sont concernés par certaines pratiques frauduleuses. L'agence a mis les bouchées doubles pour prévenir, détecter et décourager les pratiques fausses, trompeuses et mensongères liées à la préparation, à l'étiquetage, mais également à la vente et à la publicité des aliments. Les inspecteurs de l'ACIA ont effectué des analyses sur une gamme de produits alimentaires, dont le poisson, le miel, le sirop d'érable, la viande, diverses huiles, du fromage à pâte dure râpée, les thés et les jus de fruits. L'agence fédérale précise que plus de 150 000 kilos d'aliments ont été faussement représentés et ont carrément été retirés du marché canadien, ont été détruits volontairement ou ont fait l'objet de rappels ou ont été réétiquetés avant leur mise en vente. Le rapport montre également que notre gouvernement prend des mesures concrètes là, pour empêcher la vente au Canada d'aliments représentés de façon trompeuse pour préserver l'intégrité là, de notre système alimentaire. C'est ce que nous dit Heath McDonald, le ministre de l'Agriculture et de l'Agroalimentaire. Donc, à quel point il y avait là, des mensonges et une certaine fraude, des informations trompeuses sur certains emballages, à quel point ça aurait pu, pour certains de ces produits, peut-être pas nécessairement être dangereux pour notre santé, là. Ce n'est pas nécessairement ce que ça veut dire, mais que ce soit sur l'étiquetage ou sur ce que l'on dit qu'il y a à l'intérieur de l'emballage, bon, on se doit de montrer patte blanche. Et c'est probablement de ce côté où plusieurs produits ne nous disaient pas carrément toute la vérité, rien que la vérité, hein, comme l'a dit certains juges ou certains jurés. Donc, ben au moins, on n'aura pas là ces produits contrevenants sur nos tablettes d'épicerie, ou du moins, s'ils le sont maintenant, ben les correctifs ont été apportés pour que ce soit affiché et justement vendu de la bonne façon. Et ça, ben, c'est une excellente chose.
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0: Oh! Eh bien, on revient avec le jeu de maintenant, le plus gros mensonge de l'année. Encore une fois, merci à mon collègue Sylvain Morin. Donc, ce matin, c'est l'année 85 que l'on regarde. Tout d'abord, en 1985, notre excellent André-Philippe Gagnon interprète « We are the world » au Johnny Carson Show. Du côté du cinéma, c'est en 1985 qu'est sorti le tout premier film de la trilogie Retour vers le futur avec, bien sûr, Michael J. Fox. Et en musique, c'est en 1985 que le groupe Cool and the Gang lance la fameuse pièce Celebration. Donc, quel événement parmi ces trois n'est pas arrivé en 1985. Je vous laisse y penser. Et pendant ce temps-là, on respire avec Jonas and the Massive Attraction.

7h19, préparez-vous à en rire un coup. En tout cas, vous allez probablement plus rire que l'homme à qui cette histoire que je m'apprête à vous raconter est arrivée. Vous savez, il y a des objets dans la vie qu'on laisse tomber et qu'on va facilement accepter de perdre pour toujours. Et pour la plupart des gens, je m'inclus dans ce groupe, les lunettes soleil tombées dans une toilette sèche ou une toilette chimique, eh bien, ça ferait clairement partie de cette catégorie, mais visiblement pas pour cet homme de Californie. Donc, vous voyez un peu la scène. La scène s'est déroulée dans un camping. Le camping Camp Edison, près du lac Shaver. Lorsque cet homme, notre personnage principal, pour ne pas dire héros, a échappé ses lunettes dans une toilette sèche. Un homme qui semblait déterminé à récupérer son précieux accessoire qu'il a tenté de se pencher dans le trou de cette toilette sèche pour récupérer les lunettes. Mauvaise idée. Très mauvaise idée, je pourrais même dire. L'homme a perdu l'équilibre et tombé plusieurs mètres plus bas directement dans le réservoir contenant les choses que contient habituellement une toilette sèche. Donc, on pourrait dire aïe, aïe, aïe, aïe, aïe. Et selon les autorités, il s'est retrouvé coincé dans la cuve pendant une quinzaine de minutes avant que les secours arrivent sur place où un policier, pompier et même un traducteur espagnol a dû être mobilisé lors de l'opération de sauvetage. Ça ne devait pas être difficile de traduire ce que disait l'homme qui devait être assez paniqué, merci, une fois sorti de cette situation particulièrement nauséabonde. L'homme qui a dû subir, on s'en doute, une décontamination complète. Heureusement, il n'a subi aucune blessure sérieuse, a pu quitter les lieux par ses propres moyens. Ça aussi, ça m'a fait rire, puisque par ses propres moyens, mais pas certain qu'il était moyennement propre en sortant de là. Donc, publication Facebook, les autorités locales en ont profité pour rappeler une règle toute simple. Si vous échappez quelque chose dans une toilette de genre, considérez-le comme perdu. À part un portefeuille qui pourrait contenir plusieurs centaines, voire plusieurs milliers de dollars, je pense que j'essaierais de trouver le responsable de la toilette pour du moins avoir un outil qui me permettrait de le récupérer, de nettoyer tout ça. Mais de l'homme penché dans la cuvette pour récupérer tel objet, non, effectivement, qu'on en rachètera des lunettes soleil. J'ai l'impression que l'homme va y penser à deux fois. Prochain tour dans une toilette sèche, une toilette chimique. J'ai l'impression qu'il va enlever ses lunettes et tout ce qu'il a sur lui avant d'y entrer. Donc, plus de peur que de mal, plus d'odeur que de mal probablement aussi.

0: bien dans les prochaines minutes, direction Info Locale Régionale avec Guylain. On regarde également le sport, les détails météo. En musique, ce qui s'en vient, Jesus Jones avec Right Here, Right Now. Et tout de suite après, premier bloc, entrevue dans l'Assemblée le matin de ce vendredi 26 juin.
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2: Ici Guy Lingen, voici nos informations au 95.5. Le député de Rimouski-la-Matapédia, Maxime Blanchette-Jonquin, affirme que son intervention auprès d'Immigration Canada a permis d'éviter le départ du cardiologue Leonardo Katesevic, installé à Rimouski depuis 8 ans. Le spécialiste faisait face à des complications administratives liées au renouvellement de son permis de travail. Le docteur, reconnu pour son expertise en cardiologie spécialisée, estime que l'appui du bureau du député a été déterminant pour lui permettre de poursuivre sa pratique dans la région. Son maintien à Rimouski assure donc la continuité des services pour les patients du Bas-Saint-Laurent, de la Gaspésie et des îles de la Madeleine, tout en évitant davantage de déplacements vers les grands centres. Les membres du comité organisateur des célébrations du 80e anniversaire de l'Université de Moncton, campus d'Edmundston, peuvent proclamer mission accomplie. La journée phare du dimanche 21 juin sur le campus d'Edmundston et au centre Maillet de Saint-Basile a été couronnée de succès. Des centaines d'anciennes et d'anciens accompagnés de parents, d'amis, ont pris part aux portes ouvertes publiques de l'UMCA et à différentes activités. En fait, près de 500 personnes ont participé aux grandes retrouvailles. Certes, le moment fort de la journée où les anciennes et anciens ont pu se retrouver, partager leurs souvenirs. 5 des personnes participantes étaient âgées de 90 ans et plus. Le gouvernement du Québec accorde une aide financière de près de 3 millions de dollars afin de poursuivre des travaux urgents à la cathédrale Saint-Germain de Rimouski. L'annonce a été faite par le ministre de la Culture et des Communications, Mathieu Lacombe. Cette nouvelle phase vise à éviter une détérioration supplémentaire de la cathédrale et protéger les aménagements intérieurs. Et les braves Batistecs du Témiscouata ont subi une défaite mercredi soir devant le Frontière FM d'Edmundston par la marque de 4-3. Mais ce qui est à souligner, le point tournant émotif de la soirée est survenu en 5e manche devant les partisans réunis au Témiscouata. Félix Castonguay a atteint le plateau des 500 coups sûrs dans la Ligue Purébec. Et pour souligner l'exploit, le vétéran a frappé un circuit de 2 points. Alors, bravo à Félix. Plus de détails, d'autres nouvelles sur Témiscouata.com.
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4: Et plusieurs matchs à l'horaire ce week-end pour ce qui est de la Ligue de baseball senior Purébec. Bien, hier, il y a eu match. Le Shaker de Rimouski visitait le ciel FM de Rivière-du-Loup. Bien, Rivière-du-Loup l'emporte 11-3. Donc, ce soir, un match. Frontière FM d'Edmundston à 19h30 visite les industries des jardins du Kamouraska à la Pocatière. Demain, samedi, le ciel FM de Rivière-du-Loup sera en Matane. 2 matchs contre les allées du boulevard à 14h et à 16h30. Les industries des jardins du Kamouraska auront également un programme double dimanche. Le premier match à 15h sera face aux Frontières FM d'Edmundston et à 19h au parc Denis Bouchard. Donc, viennent visiter les braves Batitecs du Témiscouata. Il y aura même match lundi prochain, le Shaker de Rimouski qui rend visite au BRBGM de 3 Pistoles. Donc, c'est le programme de match pour ce week-end de juin. Oui, qui nous termine tranquillement le mois de juillet qui commence pas plus tard que mercredi prochain. Ah bien, météo d'aujourd'hui, qu'est-ce que nous envoie Dame Nature? Je vous dis ça à l'instant.
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Un thermomètre qui nous affiche présentement 12 degrés, un ciel nuageux pour terminer la semaine. Les averses débutent ce matin, maximum de 16 seulement. Nuages avec 60% de probabilité d'averse. C'est pour ce soir, cette nuit, minimum de 13. Et demain, mélange de soleil-nuage avec un petit 30% de probabilité d'averse pour demain, maximum intéressant à 23 avec humidex, un ressenti de 27. Jesus Jones dans les 100 000 matins sur O95.5. Right here, right now.

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6: On vient de la visite en studio pour un dossier qui s'étire, un dossier qui s'allonge, un dossier qui s'entremêle. Hein, lorsqu'on pense accident de travail et CNSST, vous pouvez en parler à des gens dans votre entourage. On a tous vécu auprès de quelqu'un ou nous-mêmes, ça me concerne aussi, ça a été le cas de mon arrivée à la radio suite à un accident de travail qui s'est éternisé à Redley-Scola. Donc, un homme de Digely qui est avec moi au studio que plusieurs connaissent. C'est Carl Raymond que j'accueille en ce vendredi matin. Ben, premièrement, bon matin, mon cher Carl.
7: Un gros merci pour l'entrevue.
6: Ben, ça me fait tellement plaisir, Carl. Récemment, on voyait passer l'article du côté des nouvelles de CIMT. Donc, concernant un accident de travail, on va expliquer un peu les bases de ce dossier. Carl, c'est un événement, triste événement, qui est arrivé en 2024. Donc, je te laisse nous replacer un peu dans le contexte de cette histoire-là.
7: Oui, à Clyde River, j'étais à 450 kilomètres du Groenland, à peu près sur l'île de Baffin, dans le milieu de l'île de Baffin.
6: Mm-hmm.
7: Puis on faisait des digues pour pouvoir passer du câblage électrique pour positionner un fort là, au bout de tout. Là.
6: Parfait. À ce moment-là, t'es employé, Carl?
7: Moi, je suis employeur.
6: Parfait.
7: Sauf que je t'assurais de la CNSST comme employeur, puis une maudite chance que j'ai été assuré de la CNSST comme employeur, là, parce que si ça serait des compagnies privées, pour moi, ça serait encore pire, là, je regarde bien.
6: Donc, un événement qui fait en sorte que tu dois quand même forcer pas mal, puis on parle d'une charge là de pas quelques dizaines de kilos, c'était quelque chose de quand même très pesant. Là.
7: Ouais, la charge était suspendue par, on parle d'une couple de 1000 livres, peut-être 1500, 2000 livres, c'était suspendu à une pile. Puis c'était fixe, là. Fallait faire pivoter la structure pour pouvoir leur descendre. Puis il y a une échelle sur un manoeau.
6: Ouais.
7: Puis j'avais une section d'en haut, section d'en bas. Puis fallait faire pivoter l'échelle pour le manoeau pour que l'échelle intérieure soit égale d'un bord puis de l'autre.
6: Donc okay, que le tout s'emboîte bien puis soit vis-à-vis une fois un dans l'autre.
7: Ouais, c'est ça. Puis fallait pousser après les ancrages. On était au niveau de la mer, si ouais. Tu veux. Puis la deuxième section était plus haute.
6: OK.
7: Puis fallait pousser par en dessous des ancrages pour la faire pivoter. Demande-moi pas ce qui s'est passé si l'hydraulique de la pile a lâché une petite affaire, puis ça a descendu d'à peu près un 4-5 pouces, ou en forçant après ça, là, que ça a cointé, mais ça a cointé que j'ai senti mes jambes engourdir.
6: Ben, c'est ça. Engourdissement, on sent plus grand chose, on vient étourdi aussi, donc c'est là que tu remarques, Carl, qu'il y a quelque chose qui va pas du tout.
7: Les spasmes m'ont décollé tout le kit. Fait que là, moi, j'ai appelé une chance. L'important là-dedans, c'est de déclarer nos accidents de travail.
6: Tout de suite, hein?
7: Tout de suite. même si le rapport d'accident n'est pas rempli, on a un rapport de médecin où on a une référence à CSST, on a appelé CSST pour dire qu'on avait un accident. Puis si on remplit les déclarations d'accident assez vivement, c'est encore mieux, là.
6: Parfait. Donc ça, cette étape-là se fait. Donc, on remplit la fiche d'accident. Les choses suivent leur cours. Mais on est en 2026 aujourd'hui, Carl, puis c'est toujours un combat que tu mènes. Et le nœud du problème, sans faire de mauvais jeu de mots, c'est le fait que lorsque la CNESST s'entête à donner un diagnostic ou à émettre une cause possible à ces douleurs-là, dans ton cas, on le voit, ce ne sont pas de petites douleurs. C'est 24 sur 24, 7 jours sur 7. Carl, tu pourras nous expliquer les véritables symptômes, puisque des médecins ont vu tout autre chose que ce que voit, ce qu'admet la CNSST, qui, eux, s'entêtent à dire que c'est une petite entorse lombaire. T'as l'air d'avoir pas mal plus mal que quelqu'un qui a une entorse lombaire, Carl.
7: Moi, le problème que j'ai, l'ouvrage a été bien fait par mes médecins. Quand je suis arrivé à Rivière-du-Loup, Mme Gougou a marqué sur le rapport, je suis arrivé en chaise roulante à Rivière-du-Loup, elle a bien indiqué que fallait que le dossier soit transféré à Mme Hélène Cambron pour rayon X. Puis elle a marqué un diagnostic d'entorse dorsale, mais c'est avant que je puisse passer des radiographies et des images médicales.
6: Les premières observations, sans avoir poussé l'investigation plus loin, on avait dit ça, mais dans l'attente de résultats plus poussés, là.
7: C'est ça. Puis le lendemain, moi, j'ai rencontré des médecins, mais soit qu'on était en vacances au niveau de la construction l'été, soit que ça ne donnait pas, comme quand je suis arrivé à l'urgence à Rivière-du-Loup, c'était bien plein, il n'y avait pas de possibilité. Avant de passer des tests, il y a un délai.
6: Oui.
7: Puis moi, j'ai passé les tests, là, j'ai rencontré le docteur Gougou à Notre-Dame le 29 octobre.
6: L'événement s'était passé quand, Carl?
7: L'événement, c'est le 28 juillet. J'avais rencontré.
6: Donc deux mois s'est passé, là, à peu près, avec
7: mais l'ouvrage a été fait par mes médecins.
6: Parfait.
7: Tu sais, du côté médical, moi, l'ouvrage, j'ai pas un mot à dire. On est bien traité au Témiscouata.
6: Ça, tu
7: puis
6: prenais
7: en région. Moi, je remercie l'hôpital de Rivière-du-Loup, puis l'hôpital de Notre-Dame-du-Lac, puis le CLSC, les gens qui travaillent là, une chance que je les ai parce que je serais dans mes airs plus.
6: Ils ont
7: tenu
6: leur bout sur leur diagnostic, Carl.
7: Oh, oui, c'est ça. Moi, j'ai 6 médecins de l'hôpital de Notre-Dame-du-Lac qui ont dit qu'il y avait des sténoses foraminales sévères d'un bord, modérées de l'autre, en L4, L5. C'est au niveau lombaire.
6: Oui.
7: Ce qui fait que c'est les deux tubes qui alimentent les jambes au niveau de l'influx nerveux.
6: C'est comme si on prend un boyau d'arrosage, qu'on le casse en deux, on va le voir que l'eau circule moins bien dans le boyau. Ben là, c'est tout ce qui devrait faire en sorte que les jambes fonctionnent bien. Le passage est un peu plus serré.
7: Ouais, ça fait penser à un tube de cabane à sucre qui est sur le pouce, qui en passe à peu près 5-16, puis qui en passe pas ou que ça passe par coup.
6: Ça va bloquer.
7: Ouais. Ça fait que, puis j'ai une sténose canalaire avec ça dans le tube de la moelle épinière, le tube principal. Fait que c'est ça que c'est. Puis un petit hernie au niveau D8, là, ça a écrasé que j'avais pas avant.
6: Puis, on va se dire, Carl, habituellement, tu sais, j'ai eu un dossier CNESST. Et là, c'est l'employeur, moi, de mon côté, qui tentait d'inverser ce que les médecins, la CNESST, avaient comme constat. Mais là, en ce qui te concerne, tu as été l'employeur. Donc, c'est pas l'employeur qui s'obstine contre la CNESST sur le verdict qu'eux amènent. C'est carrément l'organisme qu'est la CNESST contre qui, là, tu sembles mener ce combat-là, là, carrément.
7: Ouais, c'est sûr, parce que moi, j'ai travaillé pour des employeurs auparavant. Puis au niveau santé, sécurité au travail, c'est pas eux autres qui biaisaient le dossier. Ça dépend pour qui tu travailles puis quel employeur que t'as, là. Ça fait que non, c'est ça. Puis suite à ça, ben le dossier il a évolué. On va en révision. Quand on va en révision pis on présente des documents, les documents se rendent pas. On les envoie en CNESST, mais eux autres s'en servent pas pour établir un diagnostic médical. Moi, j'avais besoin de béquilles. Puis dégelis au niveau de physio-énergie, les prescriptions avaient été envoyées pour des béquilles antébrachiales parce que j'ai un bras de coupé jusqu'à là, si tu veux, là, le dessus du muscle est coupé depuis 98.
6: Donc béquilles régulières pour toi, ça demandait trop de force d'appui au niveau de la main et du bras, là.
7: C'est ça, parce que j'ai le dessus de la main engourdi, moi, ça fait depuis 98. Puis à la minute que je mets du poids sur une béquille normale, la main gauche m'engourdit. Ça fait que là, on a fait les demandes. Deux médecins qui ont fait les demandes. Fait que là, on m'a dit au niveau de la CNSST qu'au niveau des rapports qu'on avait de la physiothérapie, que c'était des béquilles antébrachiales qui ont été demandées. Mais il n'y avait pas, même si je les envoyais, les rapports par après que les béquilles ont été ajustées en physiothérapie, que les médecins avaient demandé des béquilles antébrachiales, il n'y a rien qui s'est passé. T'as pas envoyé n'importe quel...
6: Du fait que c'est toi qui avais fait la commande de ces béquilles-là, Carl?
7: Moi, on a fait des tests en physiothérapie. Puis à partir de là, j'ai contacté mon médecin.
6: Oui.
7: Puis les deux médecins ont réagi, puis ils m'ont envoyé des prescriptions.
6: Positivement, en ton sens, à toi. Là.
7: Oui, puis la physiothérapie a envoyé des lettres aussi à CNESST. Ils n'en ont pas tenu compte. Ça veut dire qu'on a des spécialistes sur le terrain qui travaillent pour nous autres, qui travaillent dans le bon sens, puis qui mettent du temps pour nous aider. Puis quand on arrive à CNESST, ils s'en sacquent pareil comme dans l'an 40.
6: Fait que c'est comme si le canal entre tes médecins et la CNESST ressemble un peu à ce qui s'est écrasé au niveau de ton corps, car ça bloque à quelque part, là, entre les médecins et la CNESST. Je le fais en jeu de mots en blague, mais c'est pour faire une image plate du dossier. Là.
7: Oui. Mais là-dedans, on est positif.
6: Oui.
7: Faut rester positif.
6: Faut
7: s'assurer comme accidenté du travail que les étapes qu'on pose sont toutes réalisées, que les papiers sont remplis. Fait que la déclaration du travailleur, faut qu'elle soit faite avec les bonnes dates. Faut aussi, quand on va en révision, que le... Ben, quand... avant ça, faut s'assurer que les documents de médecin sont rendus à NESST et puis qu'ils en tiennent compte.
6: Oui, c'est ça.
7: Un coup que les documents sont rendus là-bas, là, on va en révision. Encore là, on recommence. Faut faire sûr à la révision qu'ils ont toutes dans les mains.
6: Faut être plus blanc que blanc, Carl, c'est ça, hein?
7: Faut s'occuper de son affaire.
6: Oui, hein?
7: Puis on a du monde autour de nous autres qui nous supporte, comme que je disais, moi, à l'hôpital de Notre-Dame.
6: Chapeau.
7: Champion, puis au CLSC des Jolies, puis en physiothérapie. Champion, on a du bon monde, par Rivière-du-Loup aussi, là. On est bien traité en région.
6: Pourquoi on veut les garder, ces acquis-là? Ben, on en a un bon exemple. Eux ont ramé dans le même sens que toi, là. Ils étaient tous dans ce bateau-là, puis tout le monde ramait du même bord.
7: Ouais, faut pas gêner pour les remercier. Fait que c'est ça, moi. Puis à la suite de ça, ben là, j'ai passé au tribunal administratif du travail.
6: Oui.
7: Ça attend encore la même chose. On a présenté des documents. La pile que j'avais de la CNSST avait peut-être 3/4 pouce d'épais. Puis moi, ce que j'avais de mon bord avait peut-être 3 pouces et demi d'épais.
6: Fait qu'on a ramassé seulement une petite partie du document.
7: Ben, ils ramassent ce qu'ils veulent, puis là, ce qu'ils veulent mordre. Eux autres, ils ont vu un diagnostic d'entorse. Ils ont dit, on en profite, on mord dessus.
6: Donc là, c'est quoi dans ton dossier, mais dans le dossier de bien des gens, parce qu'on parle de toi, Carl, mais des gens dans ta situation, il y en a assurément d'autres au Québec, donc à qui, justement, ce combat-là pourrait servir. On en est où dans tes étapes en ce qui concerne là, pour tenter de faire débloquer tout ça? Est-ce qu'on doit faire affaire avec des avocats? On en est où? Là?
7: Les avocats m'ont aidé à structurer le dossier.
6: Oui.
7: Les avocats BSL. Puis je les remercie. Sauf que pour aller plaider où j'étais rendu, ça coûtait 10 000 $. Fait que la justice, pour se faire défendre par un avocat au Québec...
6: Elle a un prix.
7: Puis c'est pas tout le monde qui a accès à justice. Puis une chance qu'on a le quatrième pouvoir que vous êtes, une chance qu'on a les médias pour pouvoir parler.
6: Parce qu'il y a intervention chirurgicale qui pourrait amener dans ton cas, Carl, qui n'est pas 100% garanti, puis qui, là aussi, te demanderait à investir de grosses sommes de ce que je lisais là, dans certains textes.
7: Ouais, c'est 70 000 en France. Je changerais des disques. Mais là, le problème que j'ai avec ça, s'il y a des complications en France, on est aussi bien d'amener une boîte de bois, puis lâcher ça sa mère, flotter ça.
6: De revenir ici, puis dire que ça...
7: ça avec un radeau, là,
6: ouais.
7: Tu sais. Puis si je reste paraplégique là-bas, ben quel support que je vais avoir? Tandis que là, puis le 70 000, si je mets ma famille dans le chemin pour aller me faire opérer puis qu'il n'y a pas de résultat, on se ramasse où?
6: Ben c'est ça.
7: Ça fait que non, maintenant, il faut faire des choix dans la vie. Je vis comme je suis. Je l'accepte, je suis de bonne humeur avec ça.
6: Ben, t'as un positivisme incroyable, Carl. Puis ça doit effectivement t'aider grandement dans le fait d'être capable de continuer à mener ce combat-là.
7: On fait ce qu'on peut avec ce qu'on a, puis on se lève de bonne humeur le matin, c'est le 3/4 de l'ouvrage.
6: Parfait. Ben, en tout cas, Carl, on va souhaiter justement que cette présence dans les médias, je sais qu'il devait y avoir rencontre, puis qu'on espère, hein, parfois, on le voit, un peu de pression du côté des médias, puis oh, ça délie les langues. On retrouve certains dossiers qui avaient été tablettés, qui prenaient la poussière. On va souhaiter que ça aura l'effet escompté en ce qui te concerne.
7: Oui, oui. Puis là, j'attends des nouvelles au niveau... j'ai appelé... Il y a un organisme qui s'appelle l'ATA... Saint-Jean-Port-Joli.
6: Oui.
7: Je les ai contactés, ils suivent le dossier de près. J'ai contacté aussi le bureau Pascal Paradis à Québec, qui est critique en matière de santé puis de sécurité, santé et sécurité au travail. J'ai contacté aussi Québec solidaire au niveau du député, c'est Clich-Rivard.
6: Oui, oui, oui, oui, Guillaume Clich-Rivard, oui.
7: Oui. Puis Maïté Blanchette. J'ai parlé à son attaché politique aussi. J'ai parlé à leur attaché politique, puis ils suivaient le dossier de près.
6: Ben, on entre en période électorale, Carl. Il y a des partis qui devront justement nous proposer certaines idées qui vont peut-être nous plaire. Ben, justement, les dossiers des accidentés au travail pourraient être un dossier qu'un parti d'opposition déciderait d'amener au front, justement, puis de nous changer ça pour que ça facilite la vie, parce que t'as les douleurs physiques. Je pense que t'as à vivre avec ça jour après jour. Ça serait le fun que côté paperasse, côté dossier, on n'ait pas à amener un deuxième combat tout le temps. Donc, on va espérer que ça débloque là dans
7: puis
6: les semaines.
7: Au niveau, comme que je vous dis, là, au niveau politique, puis au niveau contexte, les accidentés du travail, bien souvent, on n'est pas syndiqué.
6: Non.
7: On n'a pas de défense comme des organisations ont. Puis, faut être outillé pour se battre face aux compagnies d'assurance.
6: C'est là où certaines personnes vont décider de ne pas mener le combat devant cette pile d'organismes, de paperasse à faire. Il y en a qui vont décider d'accepter leur sort puis de ne pas mener le combat. Ben, ça prend de l'énergie, oui, mais on espère qu'au bout de la ligne, ça va amener un peu plus de lumière à des gens comme toi, car à d'autres personnes dans ta situation, faut qu'il y en ait qui mènent ce genre de combat si on veut que les dossiers s'améliorent dans le futur.
7: Puis on est chanceux en région, c'est un petit monde.
6: Oui.
7: On a nos familles, il
6: oui.
7: y a du monde tout le tour de nous autres, puis on a des organisations qui nous aident, puis tout le kit. Là, encore champion, moi, merci à l'hôpital de Notre-Dame, puis encore merci à l'hôpital de Rivière-du-Loup, puis CLSC, puis la clinique de physio. Champion, lâche pas votre beau travail.
6: Dans tout cas, on va ramener dans le même sens que toi, Carl. On espère que tout ça va finir par débloquer, puis assurément que tu nous tiens au courant des développements. Ça nous fera plaisir. S'il faut se rejaser pour parler de l'avancement du dossier, on se reprendra quelques minutes en studio. Donc, c'était Carl Raymond, accidenté du travail depuis 2024 et qui se bat depuis ce temps-là, imaginé, pour faire reconnaître ces blessures-là du côté de la CNESST qui semble jouer la sourde oreille. Bon, on va espérer que les oreilles se débouche, puis malgré tout, je te souhaite le plus bel été, Carl. Effectivement, que tu as un positif de faire. Donc, on va souhaiter que tout ça se règle à ton avantage, mon cher.
7: Il n'y a pas de problème, il y a que des solutions. Il faut graffiner un petit peu, des fois.
6: Ah ouais, faut gratter un peu plus fort. C'était Carl Raymond qui était là en studio avec moi. Restez là, quelques messages, une petite chanson. On relance, nous, notre dernière heure. Puis on aura de nouveau de la visite à 8h30, la belle gang de Dégely en fête. On aura une belle fin de semaine à Dégely, Isabelle Pelletier, son comité, à qui vont venir nous parler de la programmation. François, qui vous accompagne dans les 100 000 matins jusqu'à 9h.

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2: Bon vendredi, ici Louis-Philippe Arnoirel. Le bilan des séismes catastrophiques qui ont frappé le Venezuela s'élève désormais à environ 235 morts et au moins 4300 blessés. Le décompte devrait continuer d'augmenter puisque des milliers de personnes sont toujours portées disparues. Par ailleurs, le Canada débloque 5 millions de dollars d'aide humanitaire pour soutenir les opérations de secours d'urgence. Affaires mondiales Canada précise que ces fonds serviront à financer l'aide alimentaire d'urgence, l'approvisionnement en eau, l'assainissement et le service de santé, ainsi que les services de protection et de logistique. Le ministère indique que le gouvernement continue de suivre la situation de près et reste en contact étroit avec ses partenaires afin d'évaluer les besoins et d'y répondre au fur et à mesure de leur évolution. Par ailleurs, le Canada est désavantagé dans les pays où il n'a pas de présence diplomatique, comme en Iran. Cependant, le gouvernement n'envisage pas de rétablir des relations avec Téhéran, a affirmé hier le premier ministre Mark Carney. M. Carney a dit aux journalistes que d'être engagé et d'être là ne constitue pas une approbation des régimes. Il a tenu ses propos dans le contexte de l'envoi d'aide humanitaire pour les sinistrés des séismes survenus mercredi au Venezuela. Selon lui, le fait de ne pas avoir de diplomates sur le terrain rend plus ardue la coopération. Le premier ministre a noté qu'il y a une série de pays avec lesquels le Canada n'est pas en accord, citant comme exemple le Venezuela et l'Iran, où les ambassades ont fermé respectivement en 2019 et en 2012. Et Metro a prévenu

vacances me rapproche d'une première semaine de vacances et peu importe ce que l'on fait, peu importe l'endroit où l'on travaille, lorsqu'arrivent nos vacances, on peut dire qu'on les a pleinement méritées. Mais pas pressé d'arrêter de vous jaser. Il nous reste une belle grosse heure à passer ensemble dans les 100 000 matins de ce 26 juin avec un regard sur la météo. Un ciel nuageux annoncé aujourd'hui avec des averses qui débutent ce matin. Toujours 14 présentement au thermomètre. De la pluie, oui, bien hâte de voir comment on va en recevoir maximum de 16 pour terminer la semaine. Ça, c'est loin. On le dit souvent, mais c'est loin des normales de saison. Nuages et pluie, c'est probablement ce que l'on aura également ce soir, cette nuit, minimum de 13. Demain et dimanche, eh bien, là, on parle d'alternance soleil-nuage. Oui, il y a un 30% de probabilité d'averse, mais à 30% habituellement, ça peut passer à côté de nous. Bon, on va souhaiter que ce soit le scénario. Maximum de 23 pour demain, maximum de 25 pour dimanche. Là, c'est pas mal mieux que le 16 annoncé aujourd'hui. Dans un peu moins d'une trentaine de minutes, j'aurai, oui, gros groupe en studio. On va parler de dégeler en fête avec des membres du comité organisateur. Donc, ne manquez pas ça. On lançait hier le dégeler en fête 2026 avec le 5 à 7 au Resto Pop 85, le fameux bingo Sylvain Soucy et les activités. Il y en aura vraiment pour toute la famille. Donc, on vous en jase dans le dernier 30 minutes. Pour l'instant, toujours le meilleur de la musique. Coolio, Gangsta Paradise.

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2: 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Et le dimanche, également entre 9h et 10h le matin, ah ben là, c'est les grands bazou week-ends. Retour de Richard Z. Sirois qui, comme chaque midi de semaine, vous tourne une heure de ces grands classiques rock qu'on aime tant. Ah bien, cette chanson qu'on s'apprête à écouter sera assurément très haute dans le classement du Hit 15 de demain à samedi. On l'écoute maintenant. Maintenant, Alex Warren, A Fever Dream.

8h13. On le sait, hein, pour ceux et celles qui connaissent la marque Red Bull, on n'a pas vraiment peur de transformer le sport extrême en spectacle viral. Et encore une fois, sur le lac Goomeer, aux Pays-Bas, il y a un rider qui nous en a mis plein la vue. Un amateur de BMX, un spécialiste en la matière qui nous vient de Grèce, George Tanvoutian, qui vient de signer une première mondiale. Un backflip en BMX. Jusque-là, tout semble normal, mais il l'a fait en reliant deux bateaux qui se croisent en sens inverse à un mètre l'un de l'autre. Donc, faut se faire un peu l'image. Donc, le principe tient en une équation impossible. Deux bateaux qui se croisent, une rampe d'élan posée sur le premier, une rampe de réception posée sur le second, et là, le rider doit décoller de l'une pour retomber un mètre à droite sur l'autre rampe qui est là pour l'atterrissage. Quelques centimètres de seconde d'écart et la figure part à l'eau. Donc, ce n'était pas facile et habitué aux rampes fixes, Tavoutian a dû tout réapprendre avec un décollage en mouvement. Il a pédalé deux fois plus vite que d'ordinaire, ce qui a déréglé son point d'équilibre. Trop tôt, il s'écrasait sur la rampe d'arrivée. Trop tard, ben, il subissait un atterrissage à plat. Donc, une violence assez rare, à rien pour supporter le choc de l'atterrissage. Et la performance, même s'il est un spécialiste, n'a rien eu d'évident. Au fil de la journée, le cycliste s'est ouvert le tibia, perdu une chaussure en pleine descente, a multiplié les tentatives ratées. Il a même reconnu avoir eu une certaine peur. Comme il le résume, il a dû oublier ses automatismes pour tout réinventer, pour décrocher ce passage de bateau à bateau. Le tournage aux Pays-Bas n'a rien d'un hasard. Tavoutian a découvert le BMX au skatepark Area 51 d'Endoven et réalisé son premier backflip à Rotterdam. Donc, l'ancien pro et entraîneur national Daniel Vendermeer a témoigné de la scène et catégorie. George est sans doute le seul au monde à pouvoir tenter ça. Avion fil de plusieurs tentatives, il a réussi l'exploit. Faut le voir en image, c'est tout à fait incroyable. Oui, genre de scène dont seul Red Bull peut nous amener. Mais que de tentatives ratées. Mais au final, ben, je pense que le cycliste, le rider, doit être très fier de ce qu'il a accompli. Donc, un backflip d'un bateau à l'autre. Ben, fallait le faire et maintenant, c'est fait.

Eh oui, notre plus gros mensonge de l'année en ce vendredi matin nous amène l'année 85. Trois événements, lequel ne s'est pas réellement déroulé en 85? Est-ce que c'est la fois où André-Philippe Gagnon a interprété avec ses nombreuses imitations la chanson « We Are the World » au Johnny Carson Show? Au cinéma, 85, sortie du tout premier film « Retour vers le futur » et également 85, le groupe Cool and the Gang qui lance la célèbre chanson « Celebration ». Donc, je vous laisse y penser, me donner vos réponses pendant ce temps-là. Quand? Et parle-moi de toi.

Chanson qui, je vous pose la question, selon vous, est-ce que cette chanson a bien fait vieilli les Spice Girls qui célèbrent en 2026 déjà les 30 ans de leur populaire wannabe hymne générationnel qui est toujours autant adulé. Donc, il y a 30 ans, les Spice Girls faisaient une entrée fracassante sur la scène musicale mondiale avec leur tout premier succès wannabe, brandissant le girl power en étendard et marquant durablement la pop culture. Formée en 94, le groupe britannique a sorti wannabe le 26 juin 1996, donc jour pour jour, il y a 30 ans, le titre qui s'est immédiatement hissé en tête des palmarès au Royaume-Uni, aux États-Unis, dans de nombreux pays. Elle n'était pas juste un groupe pop éphémère, se souvient Dominique Mohan, ancien rédacteur en chef du Sun, qui couvrait la musique à l'époque, un groupe qui était, bon, on parle de cinq femmes qui étaient dynamiques, le sont encore tout autant. Wannabe, c'est le genre de morceau dont on sait immédiatement, dès la première écoute, que cette chanson va entrer dans l'histoire. Dominique Mohan est le commissaire d'une exposition au Barbican Center à Londres, intitulée 1996 30 Years On, donc qui se tient jusqu'à la mi-septembre et met notamment à l'honneur les Spice Girls et certains de leurs looks emblématiques. Mel B, qui a prêté la combinaison léopard qu'elle portait aux Brit Awards de 1997. Et contrairement au groupe féminin précédent, les Spice Girls avaient chacune un style distinctif. Mel B, la Scary Spice avec ses imprimés animaliers. Victoria Beckham, la Posh Spice avec ses tenues sophistiquées. Emma Bunton, la Baby Spice avec ses tons pastels. Mel C, la Sporty Spice avec ses tenues sportives, et Jerry Halliwell, la Ginger Spice, avec sa mini-robe Union Jack. Donc, We Wannabe avec son refrain, I tell you what I want, what I really, really want. Donc, je vais te dire ce que je veux vraiment, vraiment. Et un beau message d'amitié dans la chanson qui est devenue cet hymne générationnel. Donc, cumule près d'1,5 milliard d'écoutes sur Spotify. L'anniversaire, encore une fois, ravive les rumeurs d'un concert de retrouvailles, même si les Spice Girls ne se sont plus produites ensemble depuis. Les Jeux olympiques, c'était à Londres en 2012 et on avait vu une foule complètement folle les accueillir sur la scène ou sur le terrain de cette immense enceinte à Londres. Donc peut-être que pour le 30e anniversaire, les cinq vont se déjeuner et redonner certains spectacles ensemble. Donc dossier à suivre. On retourne en musique. Guylaine nous informe une dernière fois, scène locale régionale. On écoute notre dernier hit, Grand Bazou de la semaine, et après ça, je reçois la visite en studio. La visite de Dijli en fête, édition 2026. 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
1: Ici Guy Lingeant, voici nos informations au 95.5. Le Centre de services scolaires du Fleuve et des Lacs est de nouveau rappelé à l'ordre par l'Autorité des marchés publics qui relève plusieurs irrégularités dans l'octroi d'un contrat de recrutement d'élèves et de soutien pédagogique. L'AMP conclut que le contrat de 849 000 $ pouvant atteindre 2,5 millions avec les renouvellements a été accordé à une entreprise ne détenant pas l'autorisation légale requise. Elle reproche au Centre de services scolaires d'avoir modifié la durée du contrat après l'ouverture des soumissions, compromettant l'équité du processus. L'enquête a également révélé des lacunes dans l'évaluation des offres ainsi qu'un manque d'encadrement interne et de formation du personnel responsable des contrats. Le conseil d'administration devra corriger sa gestion contractuelle. Il s'agit d'un deuxième rappel à l'ordre en quelques mois après des reproches formulés en mars concernant des contrats accordés sans appel d'offres public. Le député de Rimouski, la Matapédia, Maxime Blanchet-Jonquin, affirme que son intervention auprès d'Immigration Canada a permis d'éviter le départ du cardiologue Leonardo Katesevic, installé à Rimouski depuis 8 ans. Le spécialiste faisait face à des complications administratives liées au renouvellement de son permis de travail. Le docteur, reconnu pour son expertise en cardiologie spécialisée, estime que l'appui du bureau du député a été déterminant pour lui permettre de poursuivre sa pratique ici dans la région. Son maintien à Rimouski assure la continuité des services pour les patients du Bas-Saint-Laurent, de la Gaspésie et des Îles-de-la-Madeleine, tout en évitant davantage de déplacements vers les grands centres. Et le club de pelote basque de Trois-Pistoles accueille cette semaine un spécialiste venu de France afin de renforcer le développement de ce sport dans la région. Jusqu'au 30 juin, Gérard Rossi, responsable de la commission technique et pédagogique de la Fédération française de pelote basque, anime une série de cliniques destinées à la formation d'instructeurs locaux. Et cette initiative s'inscrit dans les célébrations entourant le 30e anniversaire du fronton de Trois-Pistoles. Plus de détails et bien sûr d'autres nouvelles sur montemiscouata.com.
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3: Oui, la visite est en studio, donc on parle à cette visite dans quelques instants. Vous dire que les Braves seront en action ce dimanche. On vous attend au parc Denis Bouchard, 19h. Ça sera le deuxième match de la journée des Industries des Jardins du Kamouraska qui auront affronté en après-midi le Frontière FM d'Edmundston. Donc, c'est le prochain rendez-vous de nos Braves. Détails météo, hit, grand bazou, puis tout de suite après, on jase des gelées en fête.
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1: La journée de cochonnerie, ben c'est aujourd'hui. Bon, on va espérer que Dame Nature se réveille là pour nous changer ça. On parle de nuages à Verso ce matin, mais maximum de 16. Ah, c'est 6 degrés sous les normales de saison. Ce soir, cette nuit, nuages, 60% de probabilité d'averse, minimum de 13. Demain, on aura le mélange soleil-nuages, 30% de probabilité d'averse habituellement. Ça passe à côté, risque d'orage, mais un maximum de 23 demain avec humidex 27 ressenti. Et dimanche, mélange soleil-nuages avec un maximum de 25 degrés. Donc, je pense qu'on peut s'encourager là justement pour déjeuner en fête. Oui, on a le chapiteau, mais on aime toujours mieux avoir le soleil. Donc, Dame Nature, si tu nous entends, là, François est sérieux. Sérieux, là, on veut du beau temps. Donc, oui, on écoute John Mellencamp, Earth So Good, notre hit grand bazou et dernier cette semaine. Et après ça, on parle de l'édition 2026 de déjeuner en fête.
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1: Ah ben là, je dois vous dire que je n'ai jamais ou j'ai rarement ouvert autant de micros en studio. Quatre invités avec moi pour parler de cette édition 2026 de Dégely en fête qui était lancée officiellement hier jeudi. C'est toujours le 5 à 7. Ça nous permet de retrouver tout le monde, les membres du comité organisateur, des bénévoles qui seront nombreux encore une fois tout le week-end sur le terrain. Et là, ce vendredi, eh bien, c'est en studio qu'on jase de cette programmation avec moi en studio. Isabelle Pelletier, directrice des loisirs de la ville de Dégely. Bon matin, bon Isabelle. Matin. Claude Landry également sur le comité organisateur avec qui on va parler de ces belles retrouvailles année après année. Bon matin, Claude.
2: Bon matin.
1: Linda Bergeron également avec Linda. Bon, on va parler de plein d'autres activités. Les partenaires également, sans qui un événement comme ça, hein, avec la gratuité que Dégely en fait nous amène, ne serait pas possible. Bon matin, Linda.
2: Bon matin.
1: Et Serge, qui est toujours notre spécialiste de tout ce qui touche les chevaux. Donc, Serge, Jim Canna, on va parler tir de chevaux. Donc, il y en aura tout le week-end. Un bon matin à toi aussi.
3: Bon matin.
1: Donc, on commence ça avec Isabelle. Isabelle, 2026, édition qui nous ramène des gens flèches. Plein de belles choses qu'on voit été après été, qu'on aime. Puis, certaines petites nouveautés. Donc, hier, ça a été comment, cette première soirée? Est-ce qu'on a rempli le centre communautaire?
4: Au Bigo, c'est plein, hein?
2: Oui, plein. Environ 450 personnes.
4: Ben, c'est bon.
1: Ouch!
4: Donc, ça commence toujours fort, Dégely en fête. Le bingo, c'est comme une tradition. Et puis, ce matin, ben, on se prépare. On est au dernier préparatif du site. 13h30, première activité, la danse sous le chapiteau. Puis ensuite, ben, notre traditionnel 5 à 7 pizza avec Opti Jeunesse qui sera là. Et là, je ne l'ai pas décrit, j'aurais de la misère.
1: Backroad Chicks.
4: Merci beaucoup. Je savais que ça allait m'aider.
1: Tout ça pour un duo que... tout féminin sur scène pour nous animer le 5 à 7 pizza.
4: Avec Carole Boutotte, entre autres, qu'on connaît très bien ici à Dégely. Fait qu'on vous invite, beau temps, mauvais temps, là, parce que je sais qu'il y annonce un peu ordinaire aujourd'hui, mais on vous attend sous le chapiteau. Là, on est c'est très grand, puis on va avoir du plaisir avec Carole, puis en mangeant de la bonne pizza, buvant de la bière.
1: Ben, on en a eu un bon exemple mercredi en milieu de semaine. Ça a été tellement plaisant de profiter des installations de Dégely en fête pour le 5 à 7 bière saucisse du Lyon, des Lyons, les festivités de la Saint-Jean. Oui. Ça a centré les gens au cœur du village. Oui. On dirait que ça a été un pré-lancement de Dégely en fête. On voyait que les gens avaient le goût de se retrouver. Ben, on va se le dire, malgré ce que nous envoie Dame Nature, le soleil, c'est un peu tout le monde, tous ceux et celles qui viendront sur le site, qui vont illuminer à leur façon, justement, Dégely en fête, des activités qui sont de retour. Linda, on parlait du 5 à 7 pizza, mais le samedi, zone familiale, sur scène, Michoui, on ne s'ennuiera pas encore une fois cette année.
2: Non, c'est ça, on a plein de belles activités, puis ça vient pas tout seul.
1: Fait non,
2: que,
1: non.
2: C'est grâce à 65 partenaires.
1: 65.
2: Oui, c'est ça, que ce soit en argent ou en produits et services qui nous permettent de garder l'entrée gratuite sur le site. Fait que ça, c'est exceptionnel de nos jours. On en est fiers parce que c'est tout un défi de garder un festival gratuit.
1: Effectivement.
2: C'est ça. C'est un budget de plus de 70 000 $. Fait que on remercie nos entreprises et commerçants d'être toujours partenaires avec nous parce que c'est grâce à eux si on continue puis qu'on est déjà rendu à notre 9e édition.
1: Mm-hmm. Alors, je demande s'il n'y a pas un commerce, une entreprise de Dégely qui n'a pas fourni.
2: Mais
1: on les a à peu près tous, mais ils sont très bien affichés. On leur donne une belle visibilité puis sur le grand panneau. Puis remerciez-les également puisque si vous profitez de cet événement-là, toute la population, ben, c'est grâce à eux. Donc, on voit le propriétaire d'un commerce. Ouais. On peut lui dire merci. Ils sont là année après année, puis on les remercie jamais assez.
2: Oui, c'est ça. Faut les remercier. Puis, les activités, il y a des activités familiales. Tout le monde peut en profiter. Les moins jeunes, les plus vieux, c'est vraiment familial. Donc, on vous attend sur le site parce que quand vous venez nous encourager, ben, c'est un peu notre récompense. Puis c'est ça qui nous encourage à continuer d'année en année parce que le comité organisateur travaille extrêmement fort. On finit une année et on recommence.
1: La roue n'arrête jamais vraiment. Donc, vos merci, vos félicitations, vos bravos, vos wow, c'est le fun au comité organisateur qu'on identifie facilement avec leur chandail bleu Dégely en fête. Ben, effectivement, que ça fait grandement plaisir. C'est la tape dans le dos qu'on a de besoin, plus le nombre. Plus vous serez nombreux sur le site, plus ça nous rend heureux. Isabelle, un gros samedi, zone familiale qui amène une nouveauté cette année.
4: Oui, cette année, on a le mur d'escalade en nouveauté. On a quelques jeux gonflables, un peu moins loin, mais on a mis l'emphase sur le jeu d'escalade. Puis on a les clowns Catou et Charlot qui vont faire de l'animation et aussi du maquillage pour les enfants, toujours gratuit.
1: Oui.
4: Donc, une belle zone familiale. Sinon, danse en ligne encore sous le chapiteau. Puis, je vais laisser mes collègues parler là de leur activité. Mais Sophie est pas là, celle qui s'occupe du volleyball. Du tournoi de volleyball. Et elle me disait ce matin qu'on avait 62 équipes. Hey, 62 fois 2 parce que c'est des équipes de 2. Fait qu'encore là, on est super contents. Samedi, c'est complet.
1: À la plage, puis derrière l'école secondaire, tout est occupé.
4: Puis encore une fois, je vous invite à prendre le temps d'aller derrière l'école là pour aller voir parce que c'est du haut calibre de volleyball. Donc, c'est super le fun à regarder. Fait que ça, on était contents de ça. Et c'est ça. Donc, je peux lancer la balle
1: À Claude.
4: À Claude pour les retrouvailles.
1: J'ai terminé le secondaire en 92. Donc, je n'aurais pas été du groupe. Donc, si je me trompe pas, Claude, cette année, retrouvailles, on est dans les années qui se terminent en 6, de 76 jusqu'à 2016.
3: Oui, oui. Et cette année, l'année dernière, on avait ajouté une cinquième cohorte.
1: Oui.
3: Qu'on a gardé cette année aussi. On va poursuivre toujours avec 5 cohortes.
1: Donc, cette journée-là, pour nos gens qui font les retrouvailles, oui, viennent nous retrouver sous le chapiteau lorsque les groupes démarrent après le souper michoui. Mais qu'est-ce qui se passe là pour eux? Qu'est-ce qu'on leur réserve à nos finissants de ces cinq cohortes?
3: C'est toujours une clé en main. Leur arrivée est à partir de 15 heures à la rotonde, sur le tapis rouge, avec un cocktail de bienvenue. Les gens se reconnaissent, parlent entre eux. C'est super, super beau. Ensuite, on s'en va à la cafétéria pour le souper. Avant le souper, chaque cohorte part pour une visite de la polyvalente avec Michael. À leur retour, on a le souper. Ensuite, vers les 20 heures, on les invite à traverser au chapiteau pour profiter de la soirée en musique.
1: Puis habituellement, on les craint par décennie pour savoir laquelle est la plus en forme. Est-ce que j'ai des gens ici dans mon comité organisateur qui font partie d'une de ces cohortes qui se termine?
4: Ici ce matin. Ah, c'est Richard.
1: Ouais. Richard Barre qui a terminé, lui, dans une de ces décennies-là. Sinon, ben, on parle retrouvailles, Serge, côté Jim Cana. Hein, on sait, le site, il est grand pour des Julien en fête. Oui, tu peux t'approcher le micro. Donc, Jim Cana nous remplit toujours les estrades, puis le dimanche, lorsqu'on parle tir de chevaux, pour les gens qui n'ont jamais vu ça, c'est impressionnant. Donc, il va y avoir encore pas mal de disciplines équestres tout le week-end, là.
5: Oui, cette année, on a 20 paires de chevaux double le dimanche, puis une team de poneys attelés en 4.
1: Oh!
5: Ça, c'est très spectaculaire, ça bouge.
1: Donc, ça, c'est vraiment approximativement là, du centre communautaire
5: oui,
1: où ça se fait côté
5: au terrain du Gymkhana le dimanche après-midi à 1h, c'est la tire de chevaux. Puis le samedi, c'est le Gymkhana. On a 60 cavaliers du Nouveau-Monde-Dieu qui allaient jusqu'à la Pocatière. C'est ça.
1: Une bonne partie du Bas-Saint-Laurent, puis il faut le dire, Gymkhana, là, c'est homologué, là, c'est pas démonstration ici, c'est des points qui s'amassent dans leur saison
5: c'est
1: estivale.
5: C'est des points qui s'accumulent dans la saison pour avoir le champion de l'année.
1: On est quand même assez important côté Gymkhana ici au Témiscouata. Lorsqu'on garde ici des géants fêtes, on sait que tout ce beau monde se transporte après ça au René Équestre de Saint-Honoré pour peut-être certaines grandes compétitions du côté de Sainte-Tite parce que ça aussi, il y a possibilité. Sinon, on parle, repas, souper michoui, Isabelle, le samedi pour se remplir le bedon avant de danser
4: ça,
1: parce que...
4: Souper michoui, souvent, on se le fait demander, c'est premier arrivé, premier servi, il n'y a pas de carte pour le souper michoui, fait que donc, présentez-vous vers 4 heures, là, puis tout ça est prêt aux alentours de 17 heures, c'est ça. Puis juste un aparté, là.
1: Oui.
3: J'aimerais mentionner que cette année... on est 175 anciens finissants.
1: 175?
3: Ouais. On a, à date, ça fait la troisième année. Mm-hmm. On n'a jamais descendu en bas de
1: ça. Ah, c'est à peu près, c'est quasiment le nombre d'élèves du côté de l'école secondaire. Ouais, c'est complètement
3: l'an dernier, on était 200.
1: 200. Ouais.
4: Ça fait beaucoup de monde. On est super contents de les avoir avec nous parce que c'est justement, ça fait des belles retrouvailles sous le chapiteau. Dès 20h, on commence à danser avec DJ Valérie. Est à découvrir. Elle va avoir quelqu'un avec elle sur scène. Elle chante, elle fait des mix, elle fait du DJ, mais aussi elle chante. C'est vraiment là.
1: Elle va allumer le party. Oui. Puis souvent, quand notre gang des retrouvailles s'amène, on dirait que c'est là que ça dégêne le reste du groupe qui sont encore en train de digérer le michoui. On parle souvent de la gratuité des activités du site, Isabelle, puis les gens se questionnent sur Facebook, les repas. Il y a une limite à ce qu'on peut offrir gratuitement. Donc, on s'entend que pour ce qui est nourriture et breuvage, boissons, c'est les seuls moments où on demande de l'argent. Mais on n'empêchera pas une famille d'amener la boîte à lunch sur le site. Les sandwichs, on sort une couverte proche du soccer, du volleyball. On pique-nique là en famille. Ça, mais côté boissons. Ça, c'est important de le redire. On en branche année après année. On vous demande, s'il vous plaît, hein, on laisse faire les boissons alcoolisées dans le pack-sac ou cachées dans le coffre de la voiture. Hein, si on veut vous offrir des activités gratuites, c'est parce qu'on a certains fonds qu'on va chercher avec les bars, ces activités-là. Donc, de ce côté-là, on demande de respecter ça. Ça, je pense, c'est la,
4: c'est la petite chose qu'on vous demande. Mais en même temps, faut comprendre que c'est notre seul revenu autogénéré. Donc, c'est important de nous encourager.
1: Donc, que ce soit sous le chapiteau, tout autour, derrière l'école secondaire, sur le centre communautaire, au niveau des autres activités, on parlait, est-ce qu'il y avait le retour du laser tag? Je veux pas m'embarquer dans quelque chose cette année.
4: Parfait. Non, c'est ça, on a mis l'emphase sur le mur d'escalade. Mais c'est ça, il y a plein d'activités. Puis, ça aussi, on a des questions. Le DJ à partir de 20h, c'est gratuit. Bad Luck Avenue à partir de 10h, 10h30, c'est gratuit. Donc, vous pouvez venir sous le chapiteau. Puis on commence plutôt à 8h pour que les jeunes, les plus jeunes puissent vivre. C'est quoi aussi un festival? Puis, c'est le gros party sous le chapiteau, tout ça. Donc, on commence assez tôt à faire danser les gens. Puis, il faut pas se écouter, c'est gratuit. Vous pointez. Puis, on a... C'est pas pour nous vanter, là, mais on se trompe rarement, là. On s'est jamais trompé sur nos groupes. Des fois, c'est des découvertes que vous faites, mais, tu sais,
1: venez... l'année passée, les vidéos sur écran avec les danseurs, tout ça, c'était une première expérience, mais ça a amené une folie complète, là, sous le chapiteau, donc...
4: Mais cette année, je vous le dis, là, donc, il va y avoir du dance, là, de la danse, puis il va y avoir aussi du rock, donc, il va en avoir pour tous les goûts, parce que Bad Luck Avenue, c'est un groupe un petit peu plus... qui nous rock. Fait revisiter les succès rock. Donc,
1: Mais DJ Valérie, je suis allé voir des images, là. C'est bon pour les oreilles, c'est bon pour les yeux.
4: C'est incroyable.
1: Hey, on n'oublie pas le dimanche. Dimanche, je le sais, là, je me fais tirailler tout bord. J'ai parlé beaucoup, je vais aller flipper des crêpes.
4: Ben
1: le
4: oui.
1: dimanche, en manger quelques-unes aussi. Donc, dimanche, Linda, le festival, le dégelé, en fait, est loin d'être terminé.
2: Non, c'est sûr. Il va y avoir la crêperie Family Prix. Fait que c'est ça, on vous attend en grand nombre.
1: À partir de quelle heure, le matin, dimanche?
2: À partir de 10h.
1: 10h?
2: C'est ça, jusqu'à 13h.
1: Parfait. Et le reste de cette journée dimanche?
4: La boîte à quiz.
1: C'est vrai.
4: Oui, donc c'est nouveau. Ce matin, là, tu sais, c'est sûr qu'on va regarder qui est les équipes inscrites pour se préparer. Mais comme nommé, là, vous pouvez continuer à vous inscrire si vous voulez, mais aussi vous pouvez vous pointer sur place. Ça commence à 13h. Valérie sera là pour... un autre Valérie.
1: Hein?
4: Valérie sera là pour animer le jeu des quiz. C'est très, très populaire au Témiscouata dernièrement.
1: Tellement.
4: Fait qu'on est content de l'avoir avec nous dimanche. Donc, c'est ça. Fait que d'un côté, la boîte à quiz, de l'autre côté, la tire de chevaux, le volleyball qui va continuer aussi, les jeux gonflables, le mur d'escalade qui sera là. Donc, dimanche aussi, le site est ouvert, c'est gratuit. On peut participer au quiz gratuitement aussi. Donc, voilà.
1: Ben, un gros merci. Je vous souhaite la plus belle des éditions de Dijon Fête. Oui, Linda?
2: Moi, je voulais ajouter aussi, le samedi, il ne faut pas oublier le bar à tacos de Julien
1: Grondin.
2: Ah oui?
1: Il semblait qu'il manquait une offre alimentaire.
4: Il y a le food truck de la Maison des Jeunes.
2: Il y a aussi des ployes que Laurence va faire sur place. Ça fait que... Il va avoir la cantine aussi au centre communautaire qui va être ouverte.
1: Fait que l'offre alimentaire, elle est là.
2: Oui. Fait qu'il va en avoir pour tous les goûts, pour tout le monde. Puis aussi, autour de ça, ben c'est sûr qu'il gradue 200 bénévoles. C'est grâce à ça qu'on peut faire un festival de cette envergure-là. Ça a beaucoup de retombées économiques importantes.
1: Oui.
2: Fait que ça aussi, c'est très bon pour le dégelé. Présentement, fin de semaine, c'est plein partout. Les motels, les restaurants, ça roule.
1: C'est bon.
2: On est vraiment contents. Puis aussi, je veux dire un gros merci aux employés de la ville.
1: Ah, ça, qui travaillent sur le site depuis des semaines. Ils l'ont la boue dans le toupet, je peux vous le dire. Ben, d'avance à tous ceux et celles qui iront faire un tour, parce qu'on le sait, des Géants Fêtes, c'est un peu le lancement de la saison des festivals. Il n'y a pas vraiment autre chose au Témiscouata ce week-end-là, mais après ça, il y en a chaque fin de semaine. Donc, c'est un peu le lancement. On le voit, la belle météo, le temps un peu plus chaud s'amène justement pour des Géants Fêtes. Ben, vous tous, à tous les bénévoles, à tous les autres membres du comité organisateur et à la population du Témiscouata, un beau dégelé en fête, vous allez assurément me croiser sur le site tout au long de la fin de semaine. Donc, tout le succès que vous méritez parce qu'il y a du bon travail qui est mis dans cet événement-là.
4: Merci beaucoup. On attend tout le monde.
1: Merci. Ça fait plaisir. Merci beaucoup à vous tous. Donc, nous, petite chanson, quelques messages et ça sera déjà la conclusion de notre dernière des 100 000 matins avant François qui va être très content de profiter d'une semaine de vacances, mais j'aurai déjà hâte de vous retrouver au retour jusqu'à 9h. On est ensemble.
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1: Ah bien ça, il est 8h56 dans quelques secondes. Ah bien, c'est le temps de vous souhaiter une excellente fin de journée sur les ondes de O95.5 Témiscouata. Oui, François qui vous quitte pour une petite semaine de retour, si je ne me trompe, et j'ouvre le calendrier pour vous donner la bonne date. C'est effectivement lundi 6 juillet que je serai de retour dès 6h le matin. Pour une semaine pleine des 100 000 matins, c'est Mathieu Guimond, mon collègue du côté de Rimouski, à qui va vous jaser ça la semaine prochaine. Donc, si vous êtes en vacances, tout comme moi, je vous souhaite les plus belles des vacances. Si vous êtes toujours au travail, ben on lâche pas. Les vacances vont s'amener à un moment ou à un autre. Donc, merci de me choisir à chaque matin. J'ai hâte, oui, de vous rejaser ça le 6, mais d'ici là, ouais, un peu de baignade, un peu de travaux dans la maison, on est jamais complètement en vacances. On a toujours un petit quelque chose à faire. Et là, c'est fin de semaine, je me ferai un plaisir de venir vous voir tout le week-end ici du côté de Desjely pour cette édition 2026 de Desjely en fête. Donc, on avait cette belle visite en studio il y a à peine quelques instants. Donc, un beau vendredi, un beau week-end, une belle semaine la semaine prochaine. Et oui, de retour le 6 juillet. Bye-bye. En ce qui concerne, oui, j'allais l'oublier, notre plus gros mensonge de l'année, à bien l'événement qui n'est pas finalement arrivé en 85, c'est la sortie de la chanson Celebration du groupe Cool and the Gang. Et lorsqu'on parle Cool and the Gang et Celebration, c'est de cette chanson que l'on parle. Oui, à qui n'a pas dansé sur Celebration et Cool and the Gang? Bien, François, vous redis une dernière fois, bye bye, et je vous laisse en musique, non pas avec Celebration.

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2: Vendredi 26 juin, la vraie dernière de la semaine. Stéphanie Gagné qui vous accompagne jusqu'à midi avec le meilleur de la musique partout au Québec. À haut, que vous soyez au travail, à la maison, sur la route, à l'aube des vacances avec une certaine fébrilité. Et je sais de quoi il est question. Ouais, moi aussi, ça va être à mon tour bientôt. Alors ce matin, on va vous parler du personnage de Doc dans Retour vers le futur qui sera de passage au Québec. Des bâtons de hockey moins chers créés au Québec et augmentation de la popularité de la sauce ranch grâce à la Coupe du Monde. Sinon, en musique, à l'instant, on parle la journée tout en douceur. On a le droit, 1900.

Je suis une fan finie de Retour vers le futur et je ne suis pas la seule. Retour vers le futur, c'est Marty McFly, c'est Biff Tannen, Lorraine et Georges, les parents de Marty, et c'est aussi le docteur Emmett Brown, qui bientôt sera de passage au Québec. Dans quel contexte? Je vous explique tout ça dans quelques minutes, mais juste avant, la chanson d'entrée en glace des Canadiens de Montréal, Coldplay et Fix You. À haut!

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1: L'acteur qui incarnait Doc Brown dans les films Back to the Future, Retour vers le futur, soit Christopher Lloyd, qui va prendre part au Comic-Con de Montréal. C'est bientôt les 4 et 5 juillet prochains. Sera même avec l'interprète de Lorraine, la mère de Marty, soit Léa Thompson. Et elle aussi fait partie de la trilogie de Robert Zemeckis. Christopher Lloyd, qui a fait Doc Brown, mais qui a été aussi fétide dans La famille Adams. Et il y a une grande liste d'invités assez impressionnante pour le Comic-Con. On a entre autres Robert Patrick qui était dans Terminator 2. On a Ron Perlman qui était dans Hellboy. Les fans sont là, déguisés ou pas. C'est le trip des geeks. Le Comic-Con de Montréal du 3 au 5 juillet prochain au Palais des Congrès. Des gens des quatre coins du Québec qui se rendent là-bas. Back, losers, ça s'en vient. À haut.
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toute une chance que les gens de Val-d'Or ont eu de l'avoir pour le show de la fête nationale. Vincent Vallière qui était là-bas avec son band. Et lui, prochaine escale pour sa tournée estivale, ce sera au Festif de Baie-Saint-Paul. On l'écoute avec Café Lézard à Haut.

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0: ressemble à quoi vos projets pour la fin de semaine? J'avoue que de mon côté, forte chance que j'ai au cinéma, en famille, pour aller voir Histoire de jouets. Ouais, parce que les conditions météo s'annoncent pas mal cinéma. Là. Avec ouais, une dose de grisaille quand même dans quelques secteurs au Québec. Mais toujours intéressant de faire des économies, peu importe la sortie que vous avez à l'horaire. 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Zombie Youngblood, ça s'en vient avec vos infos dans quelques minutes. À haut.
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3: Ici Guy Lingeon, voici nos informations au 95.5. Le Centre de services scolaires du Fleuve et des Lacs est de nouveau rappelé à l'ordre par l'Autorité des marchés publics, l'AMP, qui relève plusieurs irrégularités dans l'octroi d'un contrat de recrutement d'élèves et de soutien pédagogique. L'AMP conclut que le contrat de 849 000 $ pouvant atteindre 2,5 millions avec les renouvellements a été accordé à une entreprise ne détenant pas l'autorisation légale requise. Elle reproche aussi au Centre d'avoir modifié la durée du contrat après l'ouverture des soumissions, compromettant l'équité du processus. L'enquête a également révélé des lacunes dans l'évaluation des offres ainsi qu'un manque d'encadrement interne et de formation du personnel responsable des contrats au Centre de services scolaires du Fleuve et des Lacs. Dégelé vibrera au rythme de l'été, en fait jusqu'au 28 juin, alors que Dégelé en fête revient avec une programmation gratuite destinée à toute la famille. Présentée par la ville de Dégelé, le groupe de série GDS, l'événement proposera une foule d'activités sportives, musicales et festives. Et les membres du comité organisateur des célébrations du 80e anniversaire de l'Université de Moncton, campus d'Edmundston, peuvent proclamer mission accomplie. Près de 500 personnes, notamment, ont participé aux grandes retrouvailles. Plus de détails, d'autres nouvelles, montemiscouata.com.

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Il y en a pour qui le hockey, c'est à l'année. On se sort à peine des séries de la Coupe Stanley, puis il y a le deck hockey. Il y en a qui le font aussi à l'intérieur. Puis s'acheter un bâton de hockey, là, c'est comme un moment très gratifiant pour un joueur. Mais acheter un bâton de hockey 100% Québec, moins cher que ce qui se fait sur le marché, c'est possible. Je vous présente le concept dans quelques minutes, mais juste avant, de 1996. Oasis pour le meilleur.

fallait absolument que je vous présente Benjamin Duguay, un jeune homme de Notre-Dame-du-Nord au Témiscamingue, 19 ans, qui trouvait que ça coûtait bien trop cher mettre la main sur un bâton de hockey, là, un bon autour de 400 $. Il dit ça n'a aucun sens. Il a créé PSX Hockey il y a environ 3 mois pour offrir maintenant une vingtaine de modèles de bâtons de hockey qui peuvent coûter autour de 220 $ de niveau junior jusqu'à senior. Travailler là-dessus, à faire des prototypes avec son équipe de hockey, a fait des tests pour faire produire le tout au Mexique et en Chine. Et là, ben, on peut en acheter dans certains magasins à Ville-Marie, bientôt à Amos et à Rouyn, en Abitibi-Témiscamingue. Quelques magasins dans l'Outaouais qui offrent le tout. Évidemment que c'est sur le web pour lui que ça se passe pas mal. Aimerait ça aller du côté même des États-Unis et de l'Europe et qu'on puisse acheter ses bâtons de PSX hockey et ce partout au Québec. On lui souhaite bonne chance. Bravo à ce jeune homme. Talk Time Machine, une belle, belle chanson. Un beau coup de cœur de l'équipe, ça s'en vient à haut.

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Salutations à ceux et celles qui sont sur la route présentement pour les vacances, destination, la liberté ou encore pour le travail sur la livraison. Chauffeur de taxi, chauffeur d'autobus, merci d'être là pour le meilleur de la musique à haut. Et voici The Blue Ridge.

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1: Des Genies en fête qui se poursuit, et ça jusqu'à dimanche. Un bel événement gratuit chez nous, avec entre autres cet après-midi, 14h jusqu'à 16h30, Danse Country sous le chapiteau. Et en 5 à 7, le groupe Backroads Chicks qui seront à l'honneur. Mais à travers tout ce qu'il y a à l'horaire, les shows, il y a des retrouvailles des diplômés des années 1976, 1986, 96, 2006 et 2016 demain sur le coup de 15h. Le Méchoui, vraiment quartier du festival qui va être bien chargé. Profitez-en, c'est là pour vous et c'est gratuit. 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
5: Ici Guy Lingeant, voici nos informations au 95.5. Le Centre de services scolaires du Fleuve et des Lacs est de nouveau rappelé à l'ordre par l'Autorité des marchés publics, l'AMP, qui relève plusieurs irrégularités dans l'octroi d'un contrat de recrutement d'élèves et de soutien pédagogique. L'AMP conclut que le contrat de $849,000 pouvant atteindre $2,5 millions avec les renouvellements a été accordé à une entreprise ne détenant pas l'autorisation légale requise. Elle reproche aussi au Centre d'avoir modifié la durée du contrat après l'ouverture des soumissions, compromettant l'équité du processus. L'enquête a également révélé des lacunes dans l'évaluation des offres ainsi qu'un manque d'encadrement interne et de formation du personnel responsable des contrats au Centre de services scolaires du Fleuve et des Lacs. Dégelé vibrera au rythme de l'été, en fait jusqu'au 28 juin, alors que Dégelé en fête revient avec une programmation gratuite destinée à toute la famille. Présentée par la ville de Dégelé, le groupe de série GDS, l'événement proposera une foule d'activités sportives, musicales et festives. Et les membres du comité organisateur des célébrations du 80e anniversaire de l'Université de Moncton, campus d'Edmundston, peuvent proclamer mission accomplie. Près de 500 personnes, notamment, ont participé aux grandes retrouvailles. Plus de détails, d'autres nouvelles, montemiscouata.com.

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1: 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Can't stop Red Hot Chili Peppers à l'instant. 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Oh!

0: chance.
1: Pour la Saint-Jean-Baptiste, sur le web, moi, je l'ai vu sur Facebook, là, avec sa maman, qui est belle comme un cœur, Charlotte Cardin a repris une belle chanson de Daniel Bélanger en duo avec sa mère qui a une foutue belle voix. C'est pas celle-là là, qu'on vous offre à l'instant, c'en est une autre, mais je vous jure, ça vaut le détour via les réseaux sociaux. Voici Charlotte Cardin, à haut. Oh.

0: La vedette la plus inattendue de la Coupe du monde de soccer, la Coupe du monde de la FIFA, c'est nul autre que la sauce ranch. Parce qu'aux États-Unis, même au Canada, la sauce ranch, ça fait partie de notre quotidien ou presque. On a tout ça dans le frigo, là, dans un pot d'une sauce ranch qui dépanne de temps en temps. Mais pour de nombreux visiteurs étrangers, c'est une grande nouveauté parce que, particulièrement aux États-Unis, on en sert souvent là, pour les trempettes, pour même dans les bars sportifs, dans les concessions de stade. Il y en a beaucoup. Alors, sur TikTok, sur X, sur Instagram, il y a des vidéos pour faire promotion de la sauce ranch qui ont circulé partout. Même que la sécurité aux aéroports, on a fait des vidéos via les réseaux sociaux pour dire là, c'est considéré comme un liquide, on doit respecter les règles de transport en cabine. Parce que oui, plusieurs veulent en ramener à la maison des bouteilles de sauce ranch. Il y a de quoi de faire de l'argent avec ça. Oh là là! Capital Cities, ça s'en vient avec le meilleur de la musique à haut.
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Hier, il était en show à Saint-Antonin, pas tellement loin de Rivière-du-Loup. Et son prochain spectacle, même deux représentations pour lui aux Îles-de-la-Madeleine. Je ne sais pas si c'est la première fois. Ça devrait changer sa vie comme tous ceux et celles qui visitent les îles. Voici Francis de Grandpré à Eau.

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1: Je réponds à quelques courriels, un petit ménage du bureau, puis après ça, ciao, bye, les vacances. Ben oui, une semaine, je serai de retour par la suite, question de décrocher. Et là, c'est ma semaine de vacances avec ma fille. Juste les deux ensemble, on vit notre best life. Alors, j'aurai l'occasion de vous raconter ça à mon retour. Je vous laisse au bon soin de Richard Zetirois, Sylvain Caron pour Les Grands Bazous. Mon nom est Stéphanie Gagné. Je vous dis à bientôt. Ciao!
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5: Ici Guy Lingen, voici nos informations au 95.5. Près de deux ans après un accident de travail survenu sur l'île de Baffin dans le Nord canadien, Carl Raymond de Desjoli affirme être toujours engagé dans un combat avec la CNESST pour faire reconnaître l'ampleur de ses blessures. L'homme qui est assuré comme employeur raconte avoir subi une blessure au dos en juillet 2024 lors de la manipulation d'une lourde structure sur un chantier. Il soutient avoir multiplié les démarches administratives et judiciaire afin que l'ensemble de ses documents médicaux soient pris en compte. Malgré tout, Carl Raymond dit garder une attitude positive et remercier les équipes médicales du Témiscouata et de Rivière-du-Loup pour leur soutien tout au long du processus. Le dossier est toujours ouvert. Le Centre de services scolaires du Fleuve et des Lacs est de nouveau rappelé à l'ordre par l'Autorité des marchés publics, l'AMP, qui révèle plusieurs irrégularités dans l'octroi d'un contrat de recrutement d'élèves et de soutien pédagogique. L'enquête a révélé des lacunes dans l'évaluation aussi des offres, ainsi qu'un manque d'encadrement interne et de formation du personnel responsable des contrats. Et Desjoli vibre au rythme de l'été jusqu'au 28 juin. C'est Desjoli en fête, avec une programmation gratuite destinée à toute la famille. Plus de détails, d'autres nouvelles, montemiscouata.com.

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3: Ben, salut tout le monde, c'est Richard Zetirois. Très heureux de vous amener en musique vers un beau week-end. Wouhou! C'est tellement de job que je peux pas faire ça tout seul.
4: Non, ben c'est ça. Ben, ça en prend un qui est là pour les pitons. Seulement.
3: C'est ça.
4: Je suis la Manon de service, si vous voulez.
3: Oui, Manon pèse sur le piton.
4: C'est ça.
3: Caron pèse sur le piton.
4: Oui.
3: Hey, on va avoir quelque chose de solide pour commencer ce show. C'est Scorpions, la pièce Rock You Like a Hurricane. D'ailleurs, c'est le surnom du joueur britannique Harry Kane.
4: Ah, ben oui.
3: Ben, bon, c'est facile de l'appeler Hurricane quand même.
4: Effectivement, là.
3: Les Scorpions ont vendu plus de 100 millions de disques à travers le monde. L'un des groupes de hard rock, de heavy metal qui a connu le plus de succès dans l'histoire du rock. On va écouter justement Rock You Like a Hurricane au meilleur de la musique.

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1: Ben, le hit marquant aujourd'hui appartient à David Bowie. Voici pourquoi. C'est que le 26 juin, mais en 2016, il y a une mèche de cheveux de David Bowie qui se vend 18 750 $.
2: Aïe, aïe.
1: Il y avait, oui, au même encas, il y avait une guitare de Prince. Ça, je peux comprendre. Il y a beaucoup de collectionneurs de guitares. Oui, oui. La guitare se vend 137 500 $. Puis là, tu peux me dire, bon, c'est tous ses vrais cheveux. C'est... Oui, c'est que Bowie avait donné plusieurs mèches de cheveux à un musée de cire pour quelque chose pour que ça soit plus réaliste.
2: Oui.
1: Et il y avait un petit peu de cheveux de trop. Alors, ça s'est vendu 18 750 $. Hey, je pense à ça, je m'en vais chez la coiffeuse d'après-midi. Oui.
2: Puis, est-ce qu'elle va garder tes cheveux pour les revendre plus tard,
1: Combien ça peut valoir?
2: Oh, je sais pas. Je n'oserais pas répondre.

0: Sonia, ma coiffeuse,
1: à matin. On la salue, Sonia. Ben oui. Parlant de salutation, il y a un fan de David Bowie qui sera content. Régent Thibault, un gros fan. Donc, ta chanson va jouer tantôt.
0: Quelqu'un qui a acheté sa coupe de cheveux, 18 750 Hey, voici David Bowie avec Let's Dance au meilleur de la musique.
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0: Ben, c'est toujours le meilleur de la musique sur le réseau Arsenal Média, le plus grand radiodiffuseur au Québec. On a un quart d'heure non-stop devant nous avec, entre autres, Green Day, les Foo Fighters, et ça va commencer par un groupe qui s'appelle Primal Scream.
1: Cri primal.
0: Oui. Je sais pas si ça va bien dans ce groupe-là, parce qu'il y a 22 membres différents qui sont passés par la formation. Il doit y en avoir un qui décide à quelque part.
2: Non, c'est sûr que c'est passé quelques affaires pendant ce temps-là.
0: Hey, 22 personnes. Mais quand même, excellente chanson qui s'en vient de Primal Scream. Ça s'appelle Rocks.
2: Vas-y donc, ton cri primal, c'est...
0: Hey! Hey, oui, OK.
1: Hi, honey!
0: Hey, tu peux-tu couper ça? On m'entend?
2: Non, ça reste là.
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2: Oh. Ben, il y avait Lenny Kravitz avec Are You Gonna Go My Way. On est en pleine folie de la Coupe du Monde de soccer. Encore des matchs de la phase préliminaire.
3: Oui, et ça va se poursuivre. Puis il y a des matchs qui sont diffusés à la même heure. Donc 15h cet après-midi, la Norvège face à la France. Le Sénégal fait face à l'Irak. 20h ce soir, l'Uruguay face à l'Espagne. Cap-Vert face à l'Arabie Saoudite. Et en fin de soirée, l'Égypte affronte l'Iran. Et la Nouvelle-Zélande affronte la Belgique. Et n'oubliez pas, dimanche, match très important, on le dit depuis le début de la compétition, oui. Mais là, ça pourrait même devenir un match plus qu'historique pour le Canada face à l'Afrique du Sud.
2: Dans les 16e de finale, dimanche, 15h contre l'Afrique du Sud. On continue avec les colocs, ici au moins, au meilleur de la musique.
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1: Ben, il y avait Bob Bissonnette avec la machine à scorer. C'est ce qu'on souhaite à l'équipe de soccer du Canada qui joue à 15h aujourd'hui.
2: Oui, exactement. Donc, 15h ce dimanche. Parlant de dimanche, Richard, parce qu'avant, souhaiter bonne fête à... Bonne fête, oui. Bonne fête semaine à tout le monde. Ben, on sera là dimanche, jour d'aussi.
1: En fait, c'est le 19 juillet. Fait que note ça dans ton agenda.
2: OK, 19 juillet. Okay. Et... Brosse Richard.
1: moi, je vous suggère de rester à l'écoute des stations haut du réseau Arsenal Média parce qu'ici, c'est toujours le meilleur de la musique. Bon week-end. Salut tout le monde. Bye!
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1: OK, il y a

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2: Ici Guy Lingen, voici nos informations au 95.5. Près de deux ans après un accident de travail survenu sur l'île de Baffin, dans le Nord canadien, Carl Raymond de Desjely affirme être toujours engagé dans un combat avec la CNESST pour faire reconnaître l'ampleur de ses blessures. L'homme qui est assuré comme employeur raconte avoir subi une blessure au dos en juillet 2024 lors de la manipulation d'une lourde structure sur un chantier. Il soutient avoir multiplié les démarches administratives et judiciaire afin que l'ensemble de ses documents médicaux soient pris en compte. Malgré tout, Carl Raymond dit garder une attitude positive et remercier les équipes médicales du Témiscouata et de Rivière-du-Loup pour leur soutien tout au long du processus. Le dossier est toujours ouvert. Le Centre de services scolaires du Fleuve et des Lacs est de nouveau rappelé à l'ordre par l'Autorité des marchés publics, l'AMP, qui révèle plusieurs irrégularités dans l'octroi d'un contrat de recrutement d'élèves et de soutien pédagogique. L'enquête a révélé des lacunes dans l'évaluation aussi des offres, ainsi qu'un manque d'encadrement interne et de formation du personnel responsable des contrats. Et Desjely vibre au rythme de l'été jusqu'au 28 juin. C'est Desjely en fête, avec une programmation gratuite destinée à toute la famille. Plus de détails, d'autres nouvelles, montemiscouata.com.

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1: Bon début d'après-midi. Marie-Carielle qui s'installe avec vous partout au Québec. On est ensemble pour votre après-midi au travail, en télétravail. J'ai il y a bien du monde qui nous écoute en vacances aussi. C'est parfait. On a le meilleur de la musique pour vous accompagner. Et en voici la preuve. Ce qui s'en vient dans les 10 prochaines minutes dans vos oreilles, on a du Patrice Michaud, Francis de Grandpré, Post Malone. Et tout de suite, c'est Dracula. Dans le meilleur de la musique, vous êtes à au bon début d'après-midi avec nous.

en a peut-être qui partent en camping en fin de semaine. Si vous êtes comme moi, puis vous aimez ça, faire des petits feux, mais avoir la boucane d'en face, c'est bien tannant. Ben là, il y a un foyer québécois qui existe et vous pouvez faire un foyer avec du bois, mais presque pas de boucane. Ouais, je dévoile ce que c'est dans les prochaines minutes. C'est vraiment hot. D'abord, voici Yellow Card à haute.

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1: On était dans un chalet de pêche en fin de semaine passée. Tu sais, j'aime tellement ça, faire des feux. J'en faisais un dans le chalet, j'en faisais un à l'extérieur du chalet. Tu sais, j'aime ça. Alors, si vous êtes un peu comme moi, ce qui est intéressant avec ce foyer québécois qui s'appelle Oros, O-R-O-S, ben c'est que vous allez garder l'ambiance d'un vrai feu de bois. Les flammes, la chaleur, le crépitement. Mais la différence, c'est que le foyer, il est conçu pour réduire la fumée visible. Donc, quand le feu est bien parti, puis que le bois est sec, ben ça réduit énormément la boucane, comme on dit en bon québécois. Alors, foyer Oros, c'est québécois. Si vous voulez vous en procurer un pour cet été, ben pourquoi pas dans les prochaines minutes. Fever Dream, ça s'en vient.

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0: 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Et on en a eu la preuve dans les dernières secondes. Grosse toune de la fin des années 90. Et tout de suite, on s'en va en 2019. Fait du bout quand même. T'es encore aussi bon. Lendemain, voici Coriace. Au bon après-midi.
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1: Donc, ça s'annonce comment cette fin de semaine-là? On a eu une plus petite semaine. Ça vous a-tu mélangé ça? Un petit congé le mercredi, mais on le prend tellement bien. Est-ce que vous serez encore en mode célébration en fin de semaine? 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Au retour, Zombie Youngblood.
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8: Ici Guy Lingen, voici nos informations au 95.5. Près de deux ans après un accident de travail survenu sur l'île de Baffin, dans le Nord canadien, Carl Raymond de Dégely affirme être toujours engagé dans un combat avec la CNESST pour faire reconnaître l'ampleur de ses blessures. L'homme qui est assuré comme employeur raconte avoir subi une blessure au dos en juillet 2024 lors de la manipulation d'une lourde structure sur un chantier. Il soutient avoir multiplié les démarches administratives et judiciaire afin que l'ensemble de ses documents médicaux soient pris en compte. Malgré tout, Carl Raymond dit garder une attitude positive et remercier les équipes médicales du Témiscouata et de Rivière-du-Loup pour leur soutien tout au long du processus. Le dossier est toujours ouvert. Le Centre de services scolaires du Fleuve et des Lacs est de nouveau rappelé à l'ordre par l'Autorité des marchés publics, l'AMP, qui révèle plusieurs irrégularités dans l'octroi d'un contrat de recrutement d'élèves et de soutien pédagogique. L'enquête a révélé des lacunes dans l'évaluation aussi des offres, ainsi qu'un manque d'encadrement interne et de formation du personnel responsable des contrats. Et Dégely vibre au rythme de l'été jusqu'au 28 juin. C'est Dégely en fête avec une programmation gratuite destinée à toute la famille. Plus de détails, d'autres nouvelles, montemiscouata.com.

Est-ce que vous seriez prêt à choisir votre prochaine destination au voyage par son odeur? Ouais, une agence de voyage olfactif. C'est vraiment particulier. Je vous en parle dans moins de 10 minutes. D'abord, c'est Portugal de Manao.

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C'est jamais facile de choisir nos destinations au voyage. On regarde les photos, on regarde les reviews, on en parle à nos amis. Mais là, si vous pouviez choisir votre prochain voyage en fonction de son odeur, ça s'est passé du côté de Bruxelles, puis je trouve que l'idée est bonne. C'est-à-dire que, tu sais, si on va aller au Saguenay, t'as un petit flasque qui sent le bleuet. Tu sais, votre ville, là, ce serait quoi son odeur pour attirer les gens pour aller passer vos vacances? Tu sais, je pense aux gens de Trois-Rivières. Bon, mettons, peut-être pas là, l'usine, mais le bois. Hein? Ça pourrait sentir le bois. Tu sais, du bon bois frais. Vous, dans votre ville, là, ce serait quoi l'odeur pour attirer les gens pour aller y séjourner? Je suis curieuse. Un 855-40 Radio dans les prochaines minutes. Somber, ça sent bien en musique.

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pas tout le monde qui est en vacances. Marie-Pierre-Yel qui est avec vous, très heureuse de vous accompagner au travail ou en télétravail avec le meilleur de la musique. Bon après-midi avec Adam et Ève et la formation Caïn à O.

Nos enfants ont tellement trippé sur eux, Big Flo et Oli, qui font leur grand retour au Québec. Les escales à Laval et Québec qui auront respectivement lieu les 20 et 22 janvier prochains. Les billets sont en vente dès maintenant. Si vos enfants aussi ont trippé sur eux. Bon après-midi, le meilleur de la musique pour vous accompagner. Marie-Pierre Riel qui est avec vous, avec Joseph Poirier. En musique à haut.

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1: Autant que moi, juste aller skier l'hiver, c'est pour moi une activité d'envergure, que j'étais donc bien fascinée par les épisodes de Jackass dans le temps à Musique Plus. Et si vous aussi, ça vous a marqué, ben vous pouvez ressortir votre adolescent, votre adolescente en vous, parce qu'à compter d'aujourd'hui, le plus récent Jackass arrive au cinéma. Et j'aime beaucoup le titre du film, Le meilleur pour la fin. Oh mon Dieu! Est-ce que vous serez game d'aller voir ce film-là? On dirait que je me squeeze déjà, on dirait que ça va faire mal. Chabouzi, au retour!
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13: Ici Guy Lingen, voici nos informations au 95.5. Près de 2 ans après un accident de travail survenu sur l'île de Baffin, dans le Nord canadien, Carl Raymond de Digely affirme être toujours engagé dans un combat avec la CNESST pour faire reconnaître l'ampleur de ses blessures. L'homme qui est assuré comme employeur raconte avoir subi une blessure au dos en juillet 2024 lors de la manipulation d'une lourde structure sur un chantier. Il soutient avoir multiplié les démarches administratives et judiciaires afin que l'ensemble de ses documents médicaux soient pris en compte. Malgré tout, Carl Raymond dit garder une attitude positive et remercier les équipes médicales du Témiscouata et de Rivière-du-Loup pour leur soutien tout au long du processus. Le dossier est toujours ouvert. Le Centre de services scolaires du Fleuve et des Lacs est de nouveau rappelé à l'ordre par l'Autorité des marchés publics, l'AMP, qui révèle plusieurs irrégularités dans l'octroi d'un contrat de recrutement d'élèves et de soutien pédagogique. L'enquête révélé des lacunes dans l'évaluation aussi des offres ainsi qu'un manque d'encadrement interne et de formation du personnel responsable des contrats. Et Digely vibre au rythme de l'été jusqu'au 28 juin. C'est Digely en fête avec une programmation gratuite destinée à toute la famille. Plus de détails, d'autres nouvelles, montémiscouata.com.

amateurs de hockey à l'écoute cet après-midi, vous trouvez que s'équiper pour jouer au hockey, ça coûte cher. Ben, il y a un jeune de 19 ans qui trouvait justement que les bâtons coûtaient une fortune. Il vient de lancer son entreprise pour rendre plus accessible notre sport national. C'est vraiment, vraiment hot. Hey, 19 ans seulement. Disons que j'étais pas en même place, moi, cet âge-là. Je vous donne tous les détails dans les prochaines minutes d'avance. Il est respectable.

0: peut tous lever notre chapeau ou notre bâton d'hockey pour ce jeune de 19 ans de Notre-Dame-du-Nord au Témiscamingue. Benoît Duguay qui a fondé sa compagnie PSX Hockey il y a environ 3 mois parce que, ben, comme plusieurs, il trouvait que les bâtons d'hockey coûtaient ben trop cher, genre 430$ pour un bâton, ça n'a aucun sens. Et là, ben, il vend ses bâtons autour de 220$ et là, on rajoute une couche. Une partie de ses profits est remise à l'hôpital Sainte-Justine où son frère a déjà reçu des soins. Alors, si vous avez des enfants ou vous jouez au hockey, ben, vous pouvez, bien sûr, encourager Benjamin Duguay et sa compagnie PSX Hockey. Oui, c'est vraiment une très, très belle initiative. Luke Combs à venir.
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Ils offrent encore des spectacles à travers le Québec. Le 4 juillet, ils seront du côté de la Malbaie, Saint-Michel-des-Saints le 11 juillet, en passant par Repentigny, La Sarre, Pointe-des-Cascades, Bromont au courant des prochaines semaines. Je vous parle de la formation Yellow Molo. Et on s'offre justement un gros succès de leur début de carrière. Sabrina, dans le meilleur de la musique. À haut, bon après-midi.

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1: Eh ben merci pour cette belle semaine de radio et on va en passer une autre ensemble la semaine prochaine à tous les jours dès 13h pour le meilleur de la musique. Mon nom est Marie-Carrielle et je vous laisse entre bonnes mains. On va bien partir ça cette fin de semaine-là avec le Party Rock qui débute dans les prochaines minutes et on va bien mettre la table avec le Rock Show de Blink dans les prochaines minutes. À lundi, bisous.
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4: Ici Guy Lingen, voici nos informations au 95.5. Le Bas-Saint-Laurent figure parmi les régions du Québec où le vieillissement de la population sera le plus marqué au cours des prochaines décennies, selon de nouvelles données publiées par l'Institut de la statistique du Québec. Les projections indiquent qu'en 2051, les personnes âgées de 65 ans et plus représenteront 31% de la population bas-laurentienne, ce qui placerait la région parmi les plus âgées de la province. Seule la Gaspésie-Île-de-la-Madeleine afficherait une proportion plus élevée à 34%. L'Institut souligne toutefois que malgré cette forte présence des aînés dans la population régionale, la croissance du nombre de personnes de 65 ans et plus au Bas-Saint-Laurent sera moins rapide que dans plusieurs autres régions lorsqu'on la compare aux effectifs de 2021. Le Centre de services scolaires du Fleuve et des Lacs est de nouveau rappelé à l'ordre par l'Autorité des marchés publics, l'AMP, qui relève plusieurs irrégularités dans l'octroi de contrats de recrutement d'élèves et de soutien pédagogique. L'enquête a révélé aussi des lacunes dans l'évaluation des offres ainsi qu'un manque d'encadrement interne et de formation du personnel responsable des contrats. Près de 2 ans après un accident de travail survenu à l'île de Baffin, dans le nord canadien, Carl Raymond de Desjolis affirme être toujours engagé dans un combat avec la CNESST pour faire reconnaître l'ampleur de ses blessures. L'homme qui est assuré comme employeur raconte avoir subi une blessure au dos en juillet 2024 lors de la manipulation d'une lourde structure sur un chantier. Il soutient avoir multiplié les démarches administratives et judiciaires afin que l'ensemble de ses documents médicaux soit prise en compte. Malgré tout, Carl Raymond dit garder une attitude positive et remercie les équipes médicales du Témiscouata et de Rivière-du-Loup pour leur soutien tout au long du processus qui se poursuit. Et la ville d'Edmundston et la commune d'Espalion en France ont franchi une nouvelle étape dans leur rapprochement en officialisant une convention d'objectifs et de coopération couvrant la période de 2026 à 2030. Et la signature survient alors qu'Edmundston accueille la 45e édition des finales des Jeux de l'Acadie. Plus de détails, d'autres nouvelles sur montemiscouata.com.

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2: On est vendredi, c'est le moment de partir le party rock sur les ondes de haut partout au Québec. Je m'appelle Mathieu Guimond, un plaisir de prendre le show en charge pendant l'absence du chum Olivier Poitras qui profite de vacances bien méritées. Olivier, inquiète-toi pas, je vais prendre soin de ton party rock avec les gros classiques du rock à vous proposer d'ici 19h. Assurément qu'on va surveiller aussi pas mal de choses qui se déroulent au Québec au cours des prochaines heures avec beaucoup de gros événements. Début du Festi Jazz à Montréal. Il y a également la Coupe du monde de soccer qui retient notre attention dans l'actualité sportive. Et aussi, le repêchage de la Ligue nationale à Buffalo ce soir. On aura l'occasion de s'en jaser d'ici 19h. Blink 182 de Rock Show. Bon vendredi.

Offspring, qui sera de passage sur la Côte-Nord un peu plus tard cet été dans le cadre du festival Inu Nigamu. Ça a été annoncé, ce sera les têtes d'affiche de cet événement qui promet d'attirer pas mal de monde sur la Côte-Nord. On vous les offre.

dans le Party Rock sur partout au Québec. On va surveiller ce soir le repêchage de la Ligue nationale de hockey. Va-t-il y avoir des Québécois repêchés? Le Canadien, où est-ce qu'il parle? Qui va être le premier choix? On va en jaser dans les prochaines minutes. Lui, il est sur les routes du Québec durant tout l'été dans plusieurs festivals. La Pointe et les Boys!

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1: C'est le repêchage de la Ligue nationale de hockey qui débute ce soir. La question qui suit toutes les lèvres, qui sera le premier choix? Gavin McKenna ou Ivar Stenberg, qui sera le choix des Leafs? On va surveiller ça ce soir. Maddox Dagenais des Remparts et Xavier Villeneuve de l'Armada dans la Ligue de hockey junior maritime Québec pourraient être des Québécois appelés au premier tour. On va surveiller ça ce soir. Et quel sera le tout premier choix du Canadien qui parle 28e? Lors du repêchage ce soir, on va surveiller ça du côté de Buffalo.

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Félicitations en ce vendredi à ceux et celles qui font des boîtes en fin de semaine. Ben oui, déménagement, hein, 1er juillet s'en vient la semaine prochaine. On fera pas de boîte pour vous, mais on va s'arranger pour que ça se passe avec la meilleure ambiance musicale possible sur Oh partout au Québec. Quand vous achetez des choses en ligne, puis qu'on vous dit rabais, du solde gigantesque, c'est-tu une si bonne affaire que ça? Il y a une application pour vous venir en aide. Je vous en parle dans un instant, mais pour tout de suite, on remonte en 1990 avec Jean Leloup sur Oh dans le Party Rock. Mesdames.

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1: Toujours un plaisir de vous accompagner partout au Québec dans le party rock sur haut. Des fois, t'achètes des choses en ligne, puis tu cliques sur achat, mais après ça, tu fais comme moi. C'était-tu un si bon deal que ça? Il y a une nouvelle application gratuite qui s'appelle Musk, M-O-S-C, qui compare en moins de 10 secondes les prix d'un produit chez des dizaines de détaillants. Et quand on l'essaie, on se rend compte des fois... Il y a des aubaines qu'on dit être si incroyables qu'ils sont pas tant que ça. Alors, téléchargez ça, ça pourrait vous faire sauver de l'argent.
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4: Ici Guy Lingen, voici nos informations au 95.5. Le Bas-Saint-Laurent figure parmi les régions du Québec où le vieillissement de la population sera le plus marqué au cours des prochaines décennies, selon de nouvelles données publiées par l'Institut de la statistique du Québec. Les projections indiquent qu'en 2051, les personnes âgées de 65 ans et plus représenteront 31% de la population bas-laurentienne, ce qui placerait la région parmi les plus âgées de la province. Seule la Gaspésie-Île-de-la-Madeleine afficherait une proportion plus élevée à 34%. L'Institut souligne toutefois que malgré cette forte présence des aînés dans la population régionale, la croissance du nombre de personnes de 65 ans et plus au Bas-Saint-Laurent sera moins rapide que dans plusieurs autres régions lorsqu'on la compare aux effectifs de 2021. Le Centre de services scolaires du Fleuve et des Lacs est de nouveau rappelé à l'ordre par l'Autorité des marchés publics, l'AMP, qui relève plusieurs irrégularités dans l'octroi de contrats de recrutement d'élèves et de soutien pédagogique. L'enquête a révélé aussi des lacunes dans l'évaluation des offres ainsi qu'un manque d'encadrement interne et de formation du personnel responsable des contrats. Près de 2 ans après un accident de travail survenu à l'île de Baffin, dans le nord canadien, Carl Raymond de Desgelis affirme être toujours engagé dans un combat avec la CNESST pour faire reconnaître l'ampleur de ses blessures. L'homme qui est assuré comme employeur raconte avoir subi une blessure au dos en juillet 2024 lors de la manipulation d'une lourde structure sur un chantier. Il soutient avoir multiplié les démarches administratives et judiciaires afin que l'ensemble de ses documents médicaux soit prise en compte. Malgré tout, Carl Raymond dit garder une attitude positive et remercie les équipes médicales du Témiscouata et de Rivière-du-Loup pour leur soutien tout au long du processus qui se poursuit. Et la ville d'Edmundston et la commune d'Espalion en France ont franchi une nouvelle étape dans leur rapprochement en officialisant une convention d'objectifs et de coopération couvrant la période de 2026 à 2030. Et la signature survient alors qu'Edmundston accueille la 45e édition des finales des Jeux de l'Acadie. Plus de détails, d'autres nouvelles sur montemiscouata.com.

C'est Blur avec Song 2 dans le Party Rock sur Haut partout au Québec. La météo est bizarre par les temps qui courent sur la planète. On a eu des belles preuves au Québec au cours des derniers jours et des dernières heures. On va jaser dans un instant après la musique des Colocs. Passe-moi à Puck dans le Party Rock sur Haut. Bon vendredi!

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1: Malajub avec Montréal, moins 40 degrés Celsius dans le party rock à Haut. C'est drôle que cette tune-là parle de météo un petit peu avec moins 40 degrés Celsius. On est à 40 degrés à bien des endroits en Europe par les temps qui courent avec une vague de chaleur sans précédent. Et pendant ce temps-là, au Québec, hier soir, en Mauricie et au Saguenay, un tapis de grêle. Il faisait 25 degrés, là. Ouais, je pense que Dame Nature est un petit peu mêlée en 2026. Vous en pensez quoi?
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écoutez, le meilleur de la musique, c'est à haut, et le meilleur du rock, c'est dans le Party Rock. Mathieu Guimond, un plaisir de vous accompagner en ce vendredi soir. Il y a beaucoup d'activités aux quatre coins du Québec qui débutent en fin de semaine, des festivals qui vont attirer ben des gens. On vous brosse un petit portrait de ces festivals dans un instant dans Party Rock. Et lui, il va avoir des festivals cet été. Il est tout le temps sur la route. C'est Éric Lapointe et Bob Épine dans le Party Rock à haut.

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1: On sent que l'été s'installe tranquillement mais sûrement au Québec avec les nombreux festivals qui débutent en fin de semaine. Festival de jazz à Montréal qui a commencé. Festival d'humour émergent en Abitibi-Témiscamingue. Le Festivois à Trois-Rivières. On va à Saint-Laurent, on a Price en fête. On a également Dégely en fête. Dans la Naudière, le festival de cirque Bastringue qui a lieu en fin de semaine. Et du côté de la Côte-Nord à Sept-Îles, c'est le marathon Mamou ce week-end. Ouais, de quoi vous occuper aux quatre coins du Québec avec ces nombreux événements.
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5: Ici Guy Lingen, voici nos informations au 95.5. Près de 2 ans après un accident de travail survenu sur l'île de Baffin, dans le Nord canadien, Carl Raymond de Desjely affirme être toujours engagé dans un combat avec la CNESST pour faire reconnaître l'ampleur de ses blessures. L'homme qui est assuré comme employeur raconte avoir subi une blessure au dos en juillet 2024 lors de la manipulation d'une lourde structure sur un chantier. Il soutient avoir multiplié les démarches administratives et judiciaire afin que l'ensemble de ses documents médicaux soient pris en compte. Malgré tout, Carl Raymond dit garder une attitude positive et remercier les équipes médicales du Témiscouata et de Rivière-du-Loup pour leur soutien tout au long du processus. Le dossier est toujours ouvert. Le Centre de services scolaires du Fleuve et des Lacs est de nouveau rappelé à l'ordre par l'Autorité des marchés publics, l'AMP, qui révèle plusieurs irrégularités dans l'octroi d'un contrat de recrutement d'élèves et de soutien pédagogique. L'enquête a révélé des lacunes dans l'évaluation aussi des offres ainsi qu'un manque d'encadrement interne et de formation du personnel responsable des contrats. Et Desjely vibre au rythme de l'été jusqu'au 28 juin. C'est Desjely en fête avec une programmation gratuite destinée à toute la famille. Plus de détails, d'autres nouvelles, montemiscouata.com.

le meilleur de la musique, c'est à Oh, la radio de Chuck Noël qui vous retrouve demain 9h avec le Hit 15, les 15 plus gros hits de la semaine. Ratez pas ça, ça part bonne journée, ça. Vous restez là dans un instant, on va parler de soccer. Qu'est-ce qu'on surveille ce soir à la Coupe du Monde en termes de matchs à disputer? Après Bon Jovi, It's My Life sur Oh.

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1: Encore pas mal de gros matchs de soccer à surveiller ce soir dans le cadre de la Coupe du monde FIFA 2026. Le Cap-Vert affronte l'Arabie Saoudite. L'Uruguay contre l'Espagne. Ça va être un gros duel. On surveille ça à compter de 20h. Par la suite, 23h pour le match entre la Nouvelle-Zélande et la Belgique. Et l'Égypte affronte l'Iran à 23h. C'est du côté de Seattle dans le match des fiertés. Ça a été un match pas mal controversé. La politique s'est invitée là-dedans. Qu'est-ce que vous allez surveiller ce soir dans la Coupe du monde de soccer?

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0: été un énorme plaisir de vous accompagner depuis 16h ce soir avec le Party Rock. Hey, on met tout ça demain. Moi, je vais être là, assurément. J'espère que vous y serez. Ici Mathieu Guimond, passez une excellente soirée sur les ondes de haut. On se retrouve demain, 16h, pour un autre Party Rock. Bye-bye.
1: Encore un autre, là, mon Albert.

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1: Ici Guy Lingen, voici nos informations au 95.5. Près de 2 ans après un accident de travail survenu sur l'île de Baffin, dans le Nord canadien, Carl Raymond de Desjely affirme être toujours engagé dans un combat avec la CNESST pour faire reconnaître l'ampleur de ses blessures. L'homme qui est assuré comme employeur raconte avoir subi une blessure au dos en juillet 2024 lors de la manipulation d'une lourde structure sur un chantier. Il soutient avoir multiplié les démarches administrative et judiciaire afin que l'ensemble de ses documents médicaux soient pris en compte. Malgré tout, Carl Raymond dit garder une attitude positive et remercier les équipes médicales du Témiscouata et de Rivière-du-Loup pour leur soutien tout au long du processus. Le dossier est toujours ouvert. Le Centre de services scolaires du Fleuve et des Lacs est de nouveau rappelé à l'ordre par l'Autorité des marchés publics, l'AMP, qui révèle plusieurs irrégularités dans l'octroi d'un contrat de recrutement d'élèves et de soutien pédagogique. L'enquête a révélé des lacunes dans l'évaluation aussi des offres, ainsi qu'un manque d'encadrement interne et de formation du personnel responsable des contrats. Et Desjely vibre au rythme de l'été jusqu'au 28 juin. C'est Desjely en fête avec une programmation gratuite destinée à toute la famille. Plus de détails, d'autres nouvelles, montemiscouata.com.
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0: Excellent vendredi soir, tout le monde. Élie Bombardier qui vous accompagne en remplacement de Jason juste avant le week-end à O95.5. Comme à chaque samedi matin, il y a la dernière infolette de montemiscouata.com qui atterrit dans votre boîte courriel. Si vous n'êtes pas inscrit, allez vous inscrire. C'est gratuit, c'est ça qui est le fun. Puis allez voir les dernières actualités de la semaine ou qu'est-ce qui s'est passé également cette semaine dans le fil d'actualité montemiscouata.com.
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Excellente soirée tout le monde et bon vendredi soir, René Bombardier qui vous accompagne jusqu'à minuit. Le cinéma est en mode été à Desjely et vous présente les films durant 7 jours du vendredi au jeudi à 19h. Et à partir d'aujourd'hui jusqu'à jeudi prochain, on vous présente films de peur. À noter qu'il n'y aura pas de représentation le 27 juin, mais c'est toujours le fun de voir des films. Fait que c'est à noter dans votre agenda durant 7 jours du vendredi au jeudi dès 19h.

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